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1: De quoi passer un très bel été dans la région et en Eure-et-Loire grâce à nos partenaires. Écoutez, le jeu du cahier de vacances, c'est tous les matins à 7h15, 8h15 et 9h15 du lundi au vendredi. Ça s'est passé dans la matinale. Bonjour Lucille.
2: Bonjour.
1: Vous habitez Fontenay-sur-Eure, c'est ça?
2: Oui.
1: Et vous êtes professeur des écoles du coup.
2: Oui.
1: Donc cahier de vacances, vous en connaissez un rayon.
2: Oui.
1: Et bien désolé de vous ramener un petit peu au boulot pendant les vacances Lucille. Vous êtes parti du côté de Argelès-sur-Mer, vous me disiez.
2: Oui.
1: Donc on est déjà rentré de vacances, mais au côté météo, on est un petit peu dans le sud de la France aussi. Hein.
2: Exactement.
1: C'est vrai, comme ça, vous n'êtes pas dépaysé. Bon, Lucille, les révisions, vous le savez, avec le jeu du cahier de vacances, vous répondez déjà une première question, niveau CP-CE1, et puis après on avise et on voit ce que vous allez faire. Soit vous continuez à répondre à des questions au risque de tout perdre, mais au risque aussi de gagner d'autres cadeaux. Ok, on y va ? Allez, première question niveau CP-CE1, sous forme de petite devinette, Lucille. Je suis un groupe de poissons et on peut aussi s'asseoir sur moi. Que suis-je ?
2: Un banc,
1: ben ouais, parfait.
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1: Et ben voilà, je sais pas s'il y a des bancs de poissons sous les bateaux électriques de Bonneval, mais en tous les cas, c'est pour vous une balade en bateau électrique d'une heure. Alors, vous pouvez emmener jusqu'à 4 personnes avec vous, vous pouvez monter à 5 personnes dans les bateaux électriques à Bonneval. Qu'est-ce que vous souhaitez faire? Est-ce qu'on tente la question CE2CM1? On continue.
2: Allez, je continue.
1: Allez, nouvelle question. Comment s'appelle un vélo pour 2 personnes?
2: Un tandem.
1: Eh ouais, tandem. Bien joué. Nouvelle bonne réponse. Et qu'est-ce que vous avez gagné?
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1: Et ben là, on ajoute à tout ça 2 sessions de karting chez Dunois Cartes. À Lutzen Dunois. Bravo, Lucille.
2: Trop bien.
1: Alors,
2: trop bien.
1: Bateau, karting. Est-ce qu'on tente la troisième ou est-ce qu'on s'arrête là?
2: J'hésite.
1: Alors, on a envie de jouer, mais on a peur de prendre des risques.
2: Oui, c'est ça.
1: Alors, qu'est-ce qu'on fait?
2: Je suis pas une grande aventurière, donc je sais pas. Je crois que je vais m'arrêter là déjà.
1: On s'arrête là, mais c'est déjà très très bien. Hein. Donc, félicitations. 2 sessions de karting chez Dunois Kart à Lutzen Dunois et une balade d'une heure en bateau électrique du côté de Bonneval. On vous envoie ça très vite à la maison du côté de Fontenay-sur-Eure. Bravo.
2: C'est super chouette. Merci beaucoup.
1: Bravo, bravo.
2: Bonne journée à vous.
1: Bonne journée, Lucille. Et bonnes vacances à vous. Au revoir.
2: Oui, à très bientôt. Au revoir.
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1: Des centaines de cadeaux à gagner tout l'été grâce au jeu du cahier de vacances. Écoutez, c'était dans la matinale. Et on va d'ailleurs retourner à l'école avec Colline qui est avec nous ce matin. Salut Colline.
2: Bonjour.
1: Vous habitez d'Anjou, c'est ça ?
2: C'est ça.
1: Et vous êtes à Atsem, donc dans les écoles maternelles. Pas encore de vacances pour vous, encore une bonne semaine de boulot, c'est ça ?
2: Oui, vendredi et vacances.
1: Vendredi et vacances, demain pas de travail, donc ça fait une semaine de 4 jours, c'est pas mal.
2: Voilà, c'est une petite
1: bon, encore un peu de boulot pour l'entretien des classes et après on s'en va, on se casse, j'allais dire, bon bah c'est vrai, on se casse en Vendée, c'est ça.
2: Oui, c'est ça.
1: Bon, profitez bien en tous les cas. Colline, vous allez pouvoir peut-être remporter des cadeaux à faire, des idées sorties à faire dans la région durant l'été grâce au jeu du cahier de vacances et tous ses partenaires. On s'amuse ensemble avec trois questions, donc jusqu'à trois cadeaux à gagner. C'est à vous de savoir quand est-ce que vous vous arrêtez. À chaque bonne réponse, c'est un cadeau et à chaque mauvaise réponse, on peut tout perdre. Ok ?
2: D'accord.
1: Allez, rapprochez-moi un peu du téléphone, je vous entendais mieux au début. Colline, vous êtes là ?
2: Oui,
1: oui, ça marche. Eh bien, je lance le chrono et avec cette première question, je le rappelle, niveau CP, CE1. Je possède des touches noires et blanches et je suis un instrument de musique. Que suis-je ?
2: Un piano.
1: Un piano, ouais, parfait.
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1: Allez, on vous offre deux invitations pour le complexe aquatique l'Odyssée à Chartres. Voilà pour ce tout premier cadeau. Bon, ça part bien. Maintenant, qu'est-ce qu'on fait ? Est-ce qu'on garde ça ? On assure ou est-ce qu'on tente la deuxième question ?
2: Allez, on continue.
1: On continue. Deuxième question. Niveau CE2, CM1, on parle en cours de biologie. Je ne sais même plus si ça s'appelle comme ça, mais bon, bref. Quel est l'organe qui filtre le sang ? Qui le filtre ?
2: Le cœur ?
1: Non. Ah non. Qui filtre le sang, c'est pour ça que j'ai bien
2: oui,
1: insisté. Bah ouais, les reins. Aïe, aïe, aïe, aïe, aïe. Je vous l'ai dit deux fois.
2: J'ai compris.
1: Je vous l'ai dit deux fois pour bien vous indiquer quel... Bon, après, cela dit, il y en aurait peut-être d'autres qui seraient fait piéger. Hein. J'ai insisté dessus. Ah bah, je suis désolé, Colline. Malheureusement, une mauvaise réponse. Donc, on perd les places pour l'Odyssée. Mais vous pouvez rejouer, évidemment, et continuer à jouer durant tout l'été. Hein. Profitez-en bien, Colline. Bon courage.
2: Merci beaucoup.
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1: Le jeu du cahier de vacances qui va vous rendre dingue tout l'été. Écoutez ce qui s'est passé, c'était dans la matinale. Bonjour Alexandra.
2: Bonjour.
1: Vous êtes du côté de Nogent-le-Fay, c'est ça ? Et vous êtes agent technique dans une commune actuellement en pleine opération d'entretien dans une école. Voilà.
2: Oui.
1: Bon, les vacances, c'est pour quand ?
2: Le 24 juillet.
1: 24 juillet, d'accord. Et puis, donc, vous me disiez que vous restiez à la maison. Donc, si on pouvait gagner 2-3 idées sorties, ce serait plutôt cool.
2: Oui, ça serait bien.
1: Bon, eh bien, Alexandra, la bonne nouvelle, c'est que déjà vous êtes en direct avec moi. Ce qui veut dire que vous avez été tiré au sort et que vous avez décroché votre téléphone. C'est pas le cas de tout le monde. En tous les cas, Alexandra, vous allez déjà tenter de répondre à la première question. Et après, on discute pour savoir, eh bien, ce qu'on fait. Ok, on y va ?
2: On y va.
1: Allez, niveau CP, CE1. En quoi sont construites les maisons des trois petits cochons?
2: En paille, je crois.
1: Il y a trois matières.
2: Allez. En paille, en brique.
1: Ouais.
2: Et en carton?
1: Non.
2: En paille, en brique.
1: Allez, dernière chance.
2: En terre, non ?
1: Non, c'était en bois, tout simplement. Aïe, désolé. On n'a pas révisé nos classiques, je suis désolé,
2: ouais.
1: Alexandra. Effectivement, en paille, en bois et en briques pour les maisons des trois petits cochons. Effectivement, il faut que ça nous revienne. Hein. je ne sais pas si de but en blanc en direct à la radio, j'aurais pu la sortir, mais en tous les cas, c'était en paille, en bois et en briques. On a un peu de taquin, en tous les cas, vous pouvez vous réinscrire, Alexandra, et peut-être être tiré au sort d'ici la fin du jeu. Je vous souhaite un bon courage pour le boulot et de bonnes vacances.
2: Merci, au revoir.
1: Au revoir.
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1: Bonjour à tous, fin de l'alerte canicule en Eure-et-Loire avec des températures qui s'annoncent plus raisonnables aujourd'hui. Comptez 15 à 16 degrés pour les minimales et entre 25 et 27 degrés pour les maximales. Côté ciel, encore du soleil ce vendredi, mais un risque d'orage qui persiste notamment dans le courant de l'après-midi. Demain, c'est une journée ensoleillée qui s'annonce avec 28 à 30 degrés pour les valeurs maximales. Très bon réveil avec intensité.
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1: Bonjour, quoi de beau à la télé pour cette soirée du 17 juillet sur TF1, le dernier cercle, divertissement présenté par Arthur. 40 candidats venus de toute la France s'affrontent sur une série de questions qui font chauffer leur méninges. Pour cette nouvelle édition, ils sont en compétition avec 10 personnalités. Sur France 3, les années 80, une génération de tubes documentaires. La décennie 1980 incarne un moment charnière dans l'histoire de la musique française avec l'avènement d'Internet et des téléphones portables. Sur W9, Enquête d'Action Magazine. Sur France 2, Tropique et Criminel, série avec Sonia Roland. Sur M6, Toy Story 4, film d'animation. Depuis toujours, Woody fait tout pour que ses compagnons mènent une existence harmonieuse. Un jour, la jeune Bonnie passe sa première journée à la maternelle et c'est là que l'enfant crée de toutes pièces Fourchette, un nouveau jouet. Sur Gulli, Tintin et le Temple du Soleil, film d'animation. Et puis sur TMC, Fantomas contre Scotland Yard, film avec Louis de Funès. Très belle soirée télé.
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2: Bélier, bonne nouvelle en vue. Soyez attentifs. Les taureaux, vous dénichez une bonne affaire qui va faire des jaloux. Gémeaux, vous faites tourner les têtes et les cœurs. Profitez de cette aura. Cancer, une activité vous apporte une paix royale. Les lions, votre générosité vous revient sous la forme d'un service inattendu. Vierge, arrêtez de vouloir aider tout le monde. Pensez un peu à vous. Les balances, une notification sur votre écran va illuminer votre soirée. Amis scorpions, vous réparez enfin ce qui clochait chez vous. Quel soulagement! Amis sagittaires, un conseil d'un inconnu répond exactement à votre doute du moment. Les capricornes, lâchez vos dossiers. Votre corps réclame une glace ou un verre en terrasse ce vendredi. Verseau, changez la disposition de vos meubles. Vous allez adorer le résultat. Poisson, un compliment sur votre allure booste votre confiance pour tout le week-end.
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1: Attention.

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1: Des centaines de cadeaux à gagner tout l'été grâce au jeu du cahier de vacances. Écoutez, c'était dans la matinale. Bonjour Émilie.
2: Oui, bonjour.
1: Vous habitez à Orouet, c'est ça?
2: C'est ça.
1: Et vous êtes gestionnaire de paye. On compte les jours, hein. Les vacances, c'est pour le mois d'août. Voilà.
2: Ça.
1: Direction plein sud, direction les Pyrénées-Orientales vers Argelès-sur-Mer, vous me disiez.
2: Oui, bon. On a hâte.
1: Bon, la bonne nouvelle, c'est qu'en tous les cas, d'ici là, vous allez peut-être pouvoir patienter en sortant dans la région, à côté de la maison, avec plein d'idées sorties, vous l'avez entendu, à gagner sur l'intensité grâce au jeu du cahier de vacances. On révise nos classiques. Ok, Émilie, on retourne à l'école. Niveau CPCE1 pour la première question. On voit ce qu'on fait ensuite. On y va, c'est parti?
2: C'est parti.
1: Allez. CPCE1, je le disais, petite question de maths. Je prends 200, j'ajoute 30 et j'ajoute 2 unités. Ça fait combien? 200, 30, 2 unités.
2: 232.
1: Oui, zéro problème.
0: Swing Golf de Brou.
1: Eh ben, on vous envoie au Swing Golf de Brou pour faire une petite partie en pleine nature. Ça, c'est carrément cool. Vous allez pouvoir en profiter avec la personne ou les personnes de votre choix. Bravo, Émilie.
2: Merci.
1: Vous avez déjà testé le Swing Golf?
2: Pas encore.
1: Bon, bah, ce sera l'occasion de tester. C'est une version de golf un peu plus facile et accessible, on va dire. Plutôt fun. N'hésitez pas à aller découvrir tout ça. Bon, est-ce qu'on tente la deuxième question niveau CE2, CM1?
2: On y va.
1: Allez, on y va et on croise les doigts. Je vous demande, qui a peint la Joconde?
2: Léonard de Vinci.
1: Léonard de Vinci, zéro problème.
0: 70 euros.
1: Eh bien, 70 euros en chèque cadeau Intermarché. Bravo, Émilie. Super. Vous allez en profiter dans quel Intermarché, tiens?
2: Saint-Georges-sur-Eure.
1: Bon, bah, en tous les cas, Émilie, vous avez 2 sessions de swing golf, un chèque cadeau de 70 euros. Est-ce qu'on tente la dernière question niveau CM2 collège?
2: Allez, on tente.
1: On tente, on est joueur, on est joueuse, on y va. Dernière question niveau CM2 collège. Quelle planète est surnommée la planète rouge?
2: Mars.
1: Ben oui, on est bon.
0: Session au TN28.
1: Eh ben c'est cool! Bravo, Émilie. Alors, un chèque cadeau de 70 euros Intermarché pour faire le plein de glace. On y va à fond, histoire de se remettre justement de nos émotions et de la session de téléski nautique au TN28 à Fontaine-Simon. Donc ça, c'est plutôt cool aussi. Et puis la session de swing golf aussi au swing golf de Brou. Tout ça est pour vous, Émilie, histoire de patienter avant les vacances. Bravo.
2: Eh ben c'est super, merci beaucoup.
1: Téléski nautique, vous avez déjà testé à Fontaine-Simon?
2: Non plus.
1: Eh ben voilà, que des nouvelles activités. Alors le téléski nautique, c'est ultra fun. Souvent on commence à genoux sur une planche qui s'appelle un kneeboard, donc une petite planche à genoux histoire de tester les sensations. Ça c'est vraiment accessible à tous. Par contre après on essaye de se mettre debout sur un wakeboard ou sur du ski nautique et c'est là où ça devient drôle, surtout pour les gens qui nous regardent. Voilà. En tous les cas, profitez-en bien, Émilie. On vous envoie ça très vite du côté de Orouet. Bonnes vacances. Un petit peu en avance, bon courage pour le travail qui vous reste d'ici là.
2: Merci.
1: Au revoir.
2: Bonnes vacances également. Au revoir.
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4: Bonjour à tous, fin de l'alerte canicule en Eure-et-Loire avec des températures qui s'annoncent plus raisonnables aujourd'hui. Comptez 15 à 16 degrés pour les minimales et entre 25 et 27 degrés pour les maximales. Côté ciel, encore du soleil ce vendredi, mais un risque d'orage qui persiste notamment dans le courant de l'après-midi. Demain, c'est une journée ensoleillée qui s'annonce avec 28 à 30 degrés pour les valeurs maximales. Très bon réveil avec Intensité.
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0: Bonjour à tous. Cédric Jubilard a exprimé des regrets très forts. C'est en tout cas ce qu'a affirmé hier son avocat sur BFM TV. Maître Pierre Debuisson s'est exprimé après la découverte d'ossements dans le Tarn à un emplacement désigné par le principal suspect. D'importantes analyses médico-légales vont être à présent menées pour confirmer qu'il s'agit bien de la dépouille de Delphine Jubilard. Le peintre plaquiste a reconnu être à l'origine de la mort de son épouse disparue en décembre 2020. L'adolescent accusé d'avoir tué une surveillante au Marne en 2025, le jeune homme âgé de 15 ans a été condamné hier à 18 ans de prison. On le rappelle, Mélanie, 31 ans, assistante d'éducation au collège de Nogent, a été tuée à coups de couteau devant l'établissement. Le mis en cause, alors élève de 3e, avait expliqué vouloir s'en prendre à une surveillante, n'importe laquelle. L'enquête continue après le déclenchement des incendies de Fontainebleau. Deux ouvriers d'une société de travaux ont été mis en examen hier et placés sous contrôle judiciaire. Ils sont soupçonnés d'avoir utilisé une disqueuse qui aurait déclenché le premier sinistre. Au total, les différents feux ont ravagé près de 2000 hectares de cette forêt renommée. Sur place hier, Emmanuel Macron a annoncé la mise en place d'un guichet unique afin de collecter des fonds pour le poumon vert de Seine-et-Marne. Et par ailleurs, l'autoroute A6, dont une portion a été fermée à la circulation depuis dimanche en raison des incendies à Rouvert hier soir, une annonce des pompiers de Seine-et-Marne. Une voie reste réservée dans les deux sens à la circulation des véhicules de secours et la vitesse est limitée à 90 km/h. Plus aucun département n'est en alerte orange aux orages ce matin. De violentes intempéries se sont notamment abattues sur Saint-Étienne hier. Une tornade s'est formée au nord de la ville, occasionnant d'importants dégâts matériels. En parallèle, 17 départements du sud-est de la France sont toujours en vigilance orange canicule. Et puis le Tour de France prend la direction des Vosges aujourd'hui. Le Belge Tim Merlier s'est imposé pour la 3e fois sur ce tour hier à Chalon-sur-Saône. Tadej Pogacar est toujours en jaune. La 13e étape aujourd'hui pourrait sourire aux attaquants. 205 km entre Dole et Belfort. Excellent début de journée à tous.
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2: Bonjour à tous, fin de l'alerte canicule en Eure-et-Loire avec des températures qui s'annoncent plus raisonnables aujourd'hui. Comptez 15 à 16 degrés pour les minimales et entre 25 et 27 degrés pour les maximales. Côté ciel, encore du soleil ce vendredi, mais un risque d'orage qui persiste notamment dans le courant de l'après-midi. Demain, c'est une journée ensoleillée qui s'annonce avec 28 à 30 degrés pour les valeurs maximales. Très bon réveil avec intensité.
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15: Bélier, bonne nouvelle en vue. Soyez attentifs. Les taureaux, vous dénichez une bonne affaire qui va faire des jaloux. Gémeaux, vous faites tourner les têtes et les cœurs. Profitez de cette aura. Cancer, une activité vous apporte une paix royale. Les lions, votre générosité vous revient sous la forme d'un service inattendu. Vierge, arrêtez de vouloir aider tout le monde. Pensez un peu à vous. Les balances, une notification sur votre écran va illuminer votre soirée. Amis scorpions, vous réparez enfin ce qui clochait chez vous. Quel soulagement! Amis sagittaires, un conseil d'un inconnu répond exactement à votre doute du moment. Les capricornes, lâchez vos dossiers. Votre corps réclame une glace ou un verre en terrasse ce vendredi. Verseau, changez la disposition de vos meubles. Vous allez adorer le résultat. Poisson, un compliment sur votre allure booste votre confiance pour tout le week-end.
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1: Excellente fin de semaine sur Intensité, peut-être bonnes vacances en Eure-et-Loire. On jette un coup d'œil aux manifestations associatives à signaler dans la région. On vous rappelle que vous pouvez toujours visiter le musée école à Anvers. C'est ouvert tous les jours de 14h à 18h, sauf les lundis et mardis. C'est ouvert aussi pour les groupes sur réservation seulement, 02 37 98 36 07. Le tarif individuel est à 5,50€. C'est gratuit pour les enfants jusqu'à 6 ans. Aujourd'hui, à partir de 18h30, également demain, à l'étang du Tertre à Coudre-Perche, c'est le festival de musique organisé par les Vieilles Charrettes. Ce soir, Pollux et les Perchés, l'entrée est gratuite. Demain, les Percucherons, Graines de sel ou encore Télégraphe, entre autres. L'entrée sera à 20€ pour demain. À partir d'aujourd'hui jusqu'à dimanche, sous la halle de Brou, c'est le 14e vide-atelier d'artistes par l'association Le Cap. Peinture, céramique, sculpture, aquarelle, dessin ou encore gravure. Renseignements au 06 74 25 44 86. Rendez-vous demain soir à 20h à la salle Léo Lagrange de Châteaudun pour le loto au profit et organisé par l'association Sourire de Môme. À 3€ le carton, avec à gagner bon d'achat jusqu'à 600€. Réservation 06 06 46 93 66. À demain soir à 20h à la salle polyvalente de Mainvilliers, il y a l'auto spécial bon d'achat des Roses de l'Espoir au profit de la SPA d'Amilly. 4€ le carton, avec à gagner jusqu'à 600€. Réservation 07 49 45 17 14. À dimanche à Yèvre, c'est la brocante du comité des fêtes. Installation de 5h à 8h, 2€ les mètres, pas de réservation sauf pour les professionnels. À 20h, concert offert à la salle récréative. Renseignements au 06 77 52 89 95. Rendez-vous aussi dimanche à 14h à Chassan pour le concours de pétanque à la mêlée organisé par le comité des fêtes. Inscription à partir de 13h, j'ai du but à 14h précise, 5€ par joueur. Samedi 25 juillet à partir de 18h30 à Saint-Pèlerin, les 31 ans de la grande fête d'été, c'est par le comité des fêtes, dîner champêtre animé par l'orchestre Cristal, Bastien Rémy ou encore le sosie officiel de Claude François, sans oublier Anthony Fraisse. Feu d'artifice, bal, tarif du repas de 5 à 25€, tarif réduit pour les enfants, c'est sans réservation. Rendez-vous également le samedi 25 juillet à 20h à la

0: 24 €. Réservation au 06 81 92 14 00. Dimanche 23 août prochain, rue du Dolmen à Douy, rassemblement de véhicules anciens, des belles dents en douisienne avec brocante, bourse de pièces auto et moto. Possibilité de repas sur place, l'entrée gratuite. Réservation 06 23 95 18 46. Samedi 29 août, à partir de 6 h, au plan d'eau de Vauve, vide-grenier de l'association des pêcheurs des villages vauvéens. 2 € le mètre, nombreuses animations, expositions de voitures et motos anciennes, structures gonflables. Réservation au 06 36 14 42 29. Rendez-vous aussi le dimanche 30 août à partir de 7 h, place des Granges à Minières, pour le vide-grenier des sapeurs-pompiers. Le mètre sera à 2,50 €. À démonstration de danse country. Réservation 07 68 41 67 30. Voilà pour l'ensemble de ces rendez-vous. 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

0: début de journée sur Intensité avec David Guetta et Gone, Gone, Gone. Bon petit déj, c'est le début de la matinale. On est ensemble évidemment jusqu'à 10h sur Intensité. On continue avec le retour de l'info locale avec le flash de Jade Billan ce matin. Bonjour Jade.
1: Salut Jérôme, bonjour à toutes et à tous. Hier, en fin de journée à Tremblay, les villages, 10 pompiers ont procédé à l'extinction d'un feu de broussailles. 5000 mètres carrés de surface d'herbe séchée ont brûlé, ainsi qu'une superficie de 50 mètres carrés dans sous-bois. Grâce au déploiement de 3 lances à eau, ce sont 1000 mètres carrés de ce même sous-bois qui ont pu être préservés. Les pompiers sont aussi intervenus pour un accident impliquant une trottinette électrique en début de soirée. C'était à Saint-Rémy-sur-Avre, rue de la Gare. 2 jeunes filles de 12 et 15 ans ont été transportées en urgence relative vers l'hôpital de Dreux. La sécheresse continue de gagner du terrain dans le département. Les mesures de restriction des usages de l'eau évoluent via un nouvel arrêté préfectoral publié hier. Désormais, 6 zones du département se retrouvent en crise, en plus de la Vègre et du Loir-Amont déjà concernées. Il s'agit donc de Lausanne, Lierre, L'Aigre et le Loir-Aval. Les restrictions pour les usages agricoles et des particuliers sont à retrouver sur le site de la préfecture d'Eure-et-Loir. C'est l'un des rendez-vous phares de l'été à Châteaudun, la traditionnelle montée du guichet. La 13e édition programmée dimanche a finalement été annulée. Malgré tout, l'esprit de fête autour de l'automobile va bien être présent avec un rassemblement automobile. Le président d'Écurie 28, l'association organisatrice, s'exprime sur notre antenne ce matin. Le World Guinguette du Grand Pop fait étape à Chartres pour les Chartres Estivales. C'est 21h sur la place des Halles pour le rendez-vous. Ce soir, le public va profiter de chansons populaires et de musique du monde dans une ambiance dansante. Et puis en basket, le tirage au sort des qualifications de la phase de groupe et de la phase de groupe est connu pour l'Eurocoupe. Les joueuses chartraines vont affronter l'équipe de Levartich Komutov en République tchèque le 24 septembre au Colisée à Chartres, puis lors du match de retour le 1er octobre.
0: Les prévisions météo pour aujourd'hui.
1: Toujours cette instabilité avec même un léger risque d'orage à travers le département. Pour les températures du jour, elles sont proches des normales de saison puisqu'il va faire entre 26 et 29 degrés pour cet après-midi.
0: Et puis à la une de l'écho.
1: Eh bien, dans le journal l'écho du jour, on s'intéresse aux légumes et précisément une légumerie pas comme les autres avec le village des métiers du côté de Chartres, en page Chartres. William Lenfant remonte le temps ferroviaire. Il a été conducteur d'autorail pendant plus de 20 ans. Et puis en page de Châteaudun, on parle climat et sécheresse avec le collectif Après-demain 28.
0: À tout à l'heure, Jade, merci.
1: À tout à l'heure.
0: Il est 6h34 sur Intensité. On repart en musique juste avant de reparler emploi avec des nouvelles offres à pourvoir dans la région. On va en reparler dans quelques minutes. Auria est de retour avec sa soirée mondaine tout de suite sur Intensité. Bon début de journée.

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1: Vendredi sur Intensité, belle fin de semaine. On commence les offres d'emploi à Maintenon avec une enseigne de la grande distribution qui recrute un employé de rayon en CDI. Travaille uniquement le matin avec des missions de réapprovisionnement, de rotation des produits. La référence France Travail, si vous souhaitez retrouver plus de détails, c'est le 210 TLKG. À Courville-sur-Eure, une entreprise de transport recherche un conducteur SPL en CDI pour des tournées nationales. La référence France Travail, c'est le 210 MGCY. Et on prend la direction de Brou avec une entreprise du secteur agro-céréalier qui recrute un technicien sur Tours à commande numérique en CDD. Contactez le 02 37 97 66 28. Si vous souhaitez publier une offre dans ce rendez-vous emploi sur Intensité, vous pouvez nous envoyer toutes vos sessions de recrutement sur emploi@intensite.net. Belle journée.
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1: Allez, voilà pour les offres d'emploi sur Intensité. On poursuit la matinale avec le retour de la playlist avant de retrouver l'actu télé. On va écouter Nelly Furtado, Say It Right sur Intensité. Bon

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1: Sur votre plateau télé ce soir, des tubes, des jouets et des questions. Les années 80, une génération de tubes sur France 3, documentaire. La décennie 1980 incarne un moment charnière dans l'histoire de la musique française avant l'avènement d'Internet et des téléphones portables. Cette ère d'insouciance et de liberté d'expression voit naître de profondes transformations et des artistes qui osent.
2: En rouge.

0: Toy Story 4 sur M6, film d'animation. Depuis toujours, Woody fait tout pour que ses compagnons mènent une existence harmonieuse. Un jour, la jeune Bonnie passe sa première journée à l'école maternelle et c'est là que l'enfant crée de toutes pièces Fourchette, un nouveau jouet qui l'accompagne partout. Woody doit le protéger.
1: Les gars, on part tous en voyage.
2: En voyage, mais...
3: Des vacances !
1: Et Bonnie s'est amusée en classe. Elle s'est fait un nouveau copain. J'ai le plaisir de vous présenter Fourchette.
4: Bonjour.
5: C'est une cuichette.
0: Le dernier cercle sur TF1, divertissement présenté par Arthur. 40 candidats venus de toute la France s'affrontent sur une série de questions qui font chauffer leur ménage. Pour cette nouvelle édition, ils sont en compétition avec 10 personnalités, notamment Camille Lacour, Titoff et Camille Serre. Les années 80, une génération de tubes sur France 3, Toy Story 4 sur M6 et le dernier cercle sur TF1. Très belle soirée télé à tous.
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7: Et voici le retour de Samber avec l'excellent Homebreaker. Tout de suite sur Intensité. Bon début de journée.

Les anniversaires de personnalités à souhaiter à signaler pour ce vendredi 17 juillet. On commence avec ceci. L'anniversaire d'Angela Merkel. Bah oui, vous ne l'aviez pas vu venir celle-là. C'est l'anniversaire de la chancelière allemande. Elle fête ses 71 ans et cette musique, c'est pour David Hasselhoff. Inoubliable évidemment dans Alerte à Malibu, encore K2000, 73 ans pour Mister David Hasselhoff. On revient en France avec Michel Field qui souffre ses 71 ans ou encore le comédien Eric Collado révélé dans les Nous c'est nous avec Jean Dujardin ou encore Bruno Solomon, 62 ans hein, pour Eric Collado. Cécile de France, récompensée à plusieurs reprises notamment dans l'Auberge espagnole ou encore Poupée russe, elle fête ses 50 ans ou encore l'anniversaire d'Elena Anaya remarquée dans La Piel qui habito, elle fête ses 50 ans aussi. Terence Tao, considéré comme l'un des plus grands mathématiciens aussi de sa génération. Il fête ses 50 ans aujourd'hui en ce 17 juillet. Happy birthday. Et si c'est aussi le grand jour pour vous en ce vendredi, happy birthday à vous. La suite sur Intensité. On va reparler évidemment du jeu du cahier de vacances dans quelques instants. Vous restez avec nous. On vous redonne le code jeu évidemment avant 7h avec Holly Anderson. C'est Cruel World qui est de retour sur

0: Allez, comme promis, on reparle cadeaux sur Intensité.
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0: On va rejouer là dans moins de 30 minutes, hein, le jeu des cahiers de vacances qui est de retour 7h15, 8h15, 9h15 avec des révisions niveau scolaire. Trois questions, une première CPCE1, une seconde niveau CE2 CM1 et une troisième niveau CM2 collège. C'est à vous de décider à combien de questions vous répondez. Vous pourriez donc gagner jusqu'à 3 cadeaux, mais attention, à chaque mauvaise réponse, vous pouvez tout perdre. Voilà, c'est ça le jeu du cahier de vacances. 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Bonne chance à vous évidemment et surtout surveillez votre téléphone à 7h15, 8h15 et 9h15. La suite avec le retour de Angèle, ce sera What You Want avec Justice. C'est ce qu'on écoute juste avant le retour de l'info à partir de 7h sur Intensité.
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0: Bon début de journée avec Angèle et Justice What You Want sur la radio d'Eure-et-Loire. Merci d'être là. Jade Billon revient dans quelques instants pour l'essentiel de l'info locale. On aura bien sûr le Summer Song, le son des vacances dans quelques instants. Avant ça, c'est l'info nationale et internationale avec Clémence Lebary. Bonjour Clémence.
1: Bonjour à tous. Il fait moins chaud en France. 10 départements sont ce matin en alerte orange canicule dans le sud-est de la France. Plus aucun n'est en vigilance orage. Et hier, de violentes intempéries se sont déclenchées dans le centre-est, notamment sur Saint-Étienne. Une tornade s'est formée au nord de la ville, occasionnant d'importants dégâts matériels. Cédric Jubilard aurait exprimé des regrets très forts à la découverte des ossements hier. C'est en tout cas ce qu'a affirmé à BFM TV son avocat, Maître Pierre Debuisson, hier soir. Des ossements découverts dans le cadre de fouilles menées pour retrouver le corps de Delphine Jubilard. Elles doivent d'ailleurs continuer. Et d'importantes analyses médico-légales vont également être menées pour confirmer qu'il s'agit bien de la jeune femme. Le maire de Chalonne-sur-Loire, dans le Maine-et-Loire, condamné pour détention d'images pédopornographiques. Il a écopé hier de 3 ans de prison, dont 6 mois ferme. Quelques 4500 images et vidéos pornographiques ont été retrouvées sur les appareils de l'élu de 63 ans. L'électricité va coûter plus cher à partir du 1er août, une hausse de 2,5% approuvée par le gouvernement. Elle se traduira par une augmentation de la facture d'environ 26 euros en moyenne par an. Quelques 20 millions de foyers sont concernés. Cette augmentation devrait permettre d'investir dans le maintien de capacités de production pour la saison hivernale et l'entretien des réseaux, selon le ministère de l'Énergie. Nouvelles attaques contre l'Iran. Les États-Unis ont lancé une nouvelle salve de frappes hier pour la 5e nuit d'affilée. L'objectif, selon les Américains, affaiblir les capacités militaires iraniennes. Ils ciblent notamment des axes routiers et des ponts. En parallèle, le Koweït dit faire face à des attaques de drones et de missiles attribués à Téhéran. Et puis, une bonne nouvelle pour la tapisserie de Bayeux. Cette broderie de laine sur lin de près de 70 mètres de long n'a subi aucune altération visible pendant son transfert à Londres. C'est en tout cas ce qu'a affirmé une responsable du ministère de la Culture français. L'œuvre retraçant la prise de l'Angleterre par Guillaume le Conquérant a quitté la France le 9 juillet dernier pour Londres. Elle doit être exposée au British Museum. Excellent début de journée à tous.
0: Merci Clémence, à tout à l'heure, on se retrouve dans une heure. On poursuit avec l'info locale, cette fois-ci signée Jade Billon. Salut Jade.
2: Salut Jérôme, bonjour à toutes et à tous. Cette nuit, près de 20 pompiers ont été engagés pour un feu de compteur électrique dans une habitation individuelle. C'est au Favril, chemin du Boulet, que le sinistre a eu lieu. Suite aux actions d'extinction et de mise en sécurité, il n'y a pas de victimes et il n'y aura pas de relogement. Dans un point de situation à 6h30, le SDIS d'Eure-et-Loire a affirmé que le feu a été circonscrit au moyen de 3 lances, que l'habitation principale a été préservée et que les actions de déblé sont en cours. Nouvelle vague de départ en vacances pour les juilletistes. La journée est classée orange au niveau national par Bison Futé. C'est rouge pour la Bourgogne, l'Est et l'Auvergne-Rhône-Alpes. À noter que sur l'autoroute A10, à hauteur de Saint-Arnoux en Yvelines, juste avant l'Eure-et-Loire, le trafic va s'annoncer particulièrement dense de 10h à 22h. La sécheresse continue de gagner du terrain en Eure-et-Loire. Les mesures de restriction des usages de l'eau évoluent via un nouvel arrêté préfectoral publié hier. Ces restrictions s'appliquent pour les usages agricoles et des particuliers pour Lausanne, Lierre, l'Aigre et le Loir-Aval. Depuis déjà une dizaine de jours, la Vègre et le Loir-Amont étaient aussi concernés. À Châteaudun, c'est la suite des estivales. Ce soir, le groupe Miss Mandy and Swing Kids prend possession de la scène. Les sonorités rock et le rythme enivrant des mesures vont venir retentir à partir de 20h30 au Grand Moulin. Le World Guinguette du Grand Pop, c'est à Chartres pour les Chartres Estivales. Ce soir, à 21h sur la place des Halles, le public va profiter de chansons populaires et de musique du monde dans une ambiance dansante. C'est également un concert gratuit. Et puis le lancement aussi ce soir des Vieilles Charrettes, ce festival au cœur de Coudray aux Perches. C'est à partir de 16h30 pour une 5e édition et l'anniversaire des 60 ans du comité des fêtes. Une soirée exceptionnelle avant les concerts gratuits de demain. Ce sera à l'étang du Tertre.
0: Un coup d'œil aux prévisions météo pour aujourd'hui, Jade.
2: Oui, toujours cette tendance pluvieuse et orageuse, temps relativement instable pour cette fin de semaine. Des températures de saison entre 16 degrés ce matin et 29 cet après-midi en moyenne. Pour la journée de demain, retour du soleil et le thermomètre qui va de nouveau augmenter.
0: Et puis on finit avec ce que vous pourrez lire à la une de l'Écho républicain aujourd'hui.
2: En une, c'est un projet de légumerie assez original au village des métiers de Chartres, dans les pages Chartres. Ce témoignage est portrait de William Lange. enfant, ancien conducteur de train et figurant dans l'expo Moisson Express du musée Le Compas. En page Châteaudun, le collectif Après-demain 28 mobilise en faveur du développement durable, surtout dans ce contexte des canicules à répétition.
0: Merci Jade, il est 7h05 et on se retrouve à 7h30 à tout à l'heure. Allez, on part à la plage, on part en vacances les amis.
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0: Le son de l'été, le son des vacances et le son interplanétaire de Mr. Bob Sinclair, j'ai nommé Rock This Party avec Big Ali qu'on a eu la chance de rencontrer du côté d'Ille-et-Combré lors de Marcel Festoche. C'était il y a quelques semaines.

0: Sorti il y a 20 ans, hein. C'était en 2006, les amis. Rock This Party, Bob Sinclair, à l'instant, dans la matinale, dans le Summer Song.
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0: Allez, j'espère que tout va bien. Bon réveil, bon petit-déj. Le jeu du cahier de vacances est de retour dans quelques instants. Avec l'excellent Another, He Told To You, juste avant. Avec 54 Ultra, c'est ce qu'on va écouter dans quelques minutes. On aura aussi l'horoscope dans le prochain quart d'heure sur Intensité. Bon début de journée.
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4: Bélier, bonne nouvelle en vue. Soyez attentifs. Les taureaux, vous dénichez une bonne affaire qui va faire des jaloux. Gémeaux, vous faites tourner les têtes et les cœurs. Profitez de cette aura. Cancer, une activité vous apporte une paix royale. Les lions, votre générosité vous revient sous la forme d'un service inattendu. Vierge, arrêtez de vouloir aider tout le monde. Pensez un peu à vous. Les balances, une notification sur votre écran va illuminer votre soirée. Amis scorpions, vous réparez enfin ce qui clochait chez vous. Quel soulagement! Amis sagittaires, un conseil d'un inconnu répond exactement à votre doute du moment. Les capricornes, lâchez vos dossiers. Votre corps réclame une glace ou un verre en terrasse ce vendredi. Verseau, changez la disposition de vos meubles. Vous allez adorer le résultat. Poisson, un compliment sur votre allure booste votre confiance pour tout le week-end.
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5: Il est 7h18, hein, vous êtes à l'écoute d'Intensité. On va jouer au jeu du cahier de vacances hein, dans quelques instants. Juste avant, on écoute ceux qui seront programmés hein, du côté du festival Starter à Courtalain au mois de septembre. N'hésitez pas à prendre vos places hein, sur Starter, sur le site de Starter, starter.fr. Le festival Starter qui débarque les 18, 19 et 20 septembre.

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2: Il est 7h21 et vous êtes à l'écoute d'Intensité. On joue, c'est parti.
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2: Le cahier de vacances, effectivement. C'est des fois un cahier qui donne pas forcément le sourire à vos enfants, mais c'est un cahier qui vous donne le sourire à vous puisque ça vous rapporte des cadeaux. Effectivement, à partir du moment où vous avez forcément les bonnes réponses, vous allez pouvoir peut-être repartir avec des chèques cadeaux Intermarché, ça peut retomber à n'importe quel moment, des places pour le labyrinthe du Tibré, vos invitations aussi pour la salle 100% Bloc à Chartres, la salle d'escalade Chartres à Bloc, le karting de Lutte sans Dunois, Dunois Kart vous offre aussi des invitations, tout comme des balades en bateau électrique du côté de Bonneval, tout ça est dans le jeu du cahier de vacances. Et on va jouer ce matin avec Alexandra. Bonjour Alexandra.
4: Bonjour.
2: Vous travaillez dans le secteur de l'industrie, vous habitez Saint-Denis-les-Ponts.
4: Oui,
2: c'est ça. Et vous, pas de vacances cet été, il faudra attendre le mois d'octobre.
4: Voilà, c'est ça.
2: Ah, courage, on voit tout le monde repartir, tout le monde revenir bronzé. Oui, et puis,
4: quand tout le monde revient, c'est bon.
2: Et bah exactement, quand tout le monde revient, il restera un mois. Et puis hop, moi je m'en vais. Salut tout le monde.
4: Voilà.
2: Et bah c'est plutôt pas mal ça en tous les cas, Alexandra. La bonne nouvelle, c'est que durant l'été, et bah, vous allez pouvoir profiter de vos soirées ou de vos week-ends pour et bien, sortir, faire des activités dans la région. On en a sélectionné plein, comme vous l'avez entendu. Et bien vous allez pouvoir tenter d'en gagner quelques-unes avec le jeu du cahier de vacances. Des questions qui commencent déjà niveau CPCE1. À vous de voir à combien de questions vous répondez, puisque si vous donnez une mauvaise réponse, malheureusement vous pouvez tout perdre, mais vous pouvez gagner jusqu'à 3 cadeaux, et ça c'est la bonne nouvelle. On est prête?
4: Oui.
2: Allez Alexandra, première question niveau CPCE1, et je vous demande, quel est le double de 19?
4: 38.
2: Mais oui.
3: Vos entrées à l'Odyssée.
2: Et bah vos entrées pour le complexe aquatique l'Odyssée à Chartres. Deux invitations pour vous Alexandra, bravo.
4: Merci.
2: Histoire de partir, de mettre le maillot de bain. Déjà on est déjà à moitié en vacances quand on met un maillot de bain, se le dire. Ça c'est plutôt cool. Alexandra, la prochaine question c'est CE2 CM1. Qu'est-ce qu'on fait, en l'attente ou pas?
4: Oui, on essaye.
2: Allez, on essaye. Comment appelle-t-on un animal qui mange de tout? Un animal qui mange de tout, c'est un... Vous savez pas. Je vais avoir besoin d'une réponse, Alexandra.
4: Non, je sais pas.
2: Aïe, aïe, aïe, aïe. C'est un omnivore. Un animal qui mange de tout. Un omnivore, malheureusement. Bon, eh ben, on n'est pas prêt de partir en vacances, Alexandra. Mais la bonne nouvelle, c'est que vous pouvez vous réinscrire dès maintenant pour tenter votre chance et de nouveau être tiré au sort dans les prochains jours, dans les prochaines semaines. Effectivement, un animal qui mange de tout, on appelle ça un omnivore. Effectivement. Bon, bah, en tous les cas, on a perdu des cadeaux, mais au moins, on a réappris quelque chose, Alexandra.
4: Oui, voilà, c'est ça.
2: Et puis, bah, surveillez votre téléphone, vous pourrez être de nouveau tiré au sort dans les prochains jours. Ça marche?
4: D'accord.
2: Bonne journée.
4: Merci.
2: Au revoir.
4: Bonne journée à vous. Au revoir.
2: Allez, comme Alexandra, vous venez jouer avec nous et vous décidez donc à combien de questions vous répondez. Soit une, deux ou trois. Vous pouvez monter avec des questions jusqu'au niveau CM2 collège et peut-être remporter trois cadeaux. Vous jouez avec nous avec un code jeu à rappeler lors de votre inscription. C'est ça qui validera votre participation. Le code SABLE cette semaine. À vous de jouer.
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2: Il est 7h25 avec le retour de Zao et MC Solar.

0: météo, l'agenda, c'est ce qui arrive aussi dans le prochain quart d'heure, tout comme l'actu locale, le journal de la rédaction, c'est ce qui débarque dans moins de 3 minutes. À tout de suite.
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0: Vous êtes à l'écoute d'Intensité 7h30. On poursuit avec le retour de la rédaction. Le journal est présenté par Jade Billan.
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2: Entre les festivals Nogent le Rotrou, les estivales à Chartres ou encore Chartres Estival à Chartres, eh bien, il y a de quoi faire pour se divertir ce soir. On va également dans ce journal parler de la sécheresse qui gagne du terrain et les restrictions pour les usages de l'eau avec. Mais avant ça, on va parler de l'aide à mourir, proposition de loi adoptée à l'Assemblée nationale.
0: Salut Jade.
2: Salut Jérôme, bonjour à toutes et tous.
0: C'est un sujet qui fait débat, l'aide à mourir.
2: On en parlait hier, l'Assemblée nationale a adopté cette proposition de loi relative au droit à l'aide à mourir. Mercredi soir, 291 voix pour, 241 votes contre. Pour le député Aurélien et maire de Châteaudun, Philippe Vigier, également rapporteur général de cette proposition de loi, ce texte touche à l'intime. Selon l'élu, le Parlement a fait preuve de grandeur en étant capable de légiférer plutôt que de laisser des malades obtenir ce droit de manière clandestine ailleurs. Fin de citation. Les réactions sont nombreuses donc après cette nouvelle étape et divisent au-delà de l'hémicycle. Rémi Tinceau est allé à votre rencontre.
3: Ils sont vraiment dans des conditions catastrophiques. Jusqu'ici, on était obligé d'aller en Suisse et payer hyper cher pour faire des, enfin, ou dans d'autres pays pour faire ça. C'est inadmissible. C'est un manque de respect de la personne et de la douleur des gens. Et j'estime qu'on était très en retard là-dessus. Je suis totalement pour. Hein, mais alors totalement pour. Enfin, on attend ça depuis longtemps.
9: C'est un peu difficile comme ça tout de suite de vous répondre. Après, il faut que ça soit hyper contrôlé quand même. Hein. Mais je peux comprendre que des gens qui souffrent et où il n'y a plus d'espoir, s'ils choisissent de mettre un terme à leur vie, ça les regarde quand même, c'est personnel. Moi, je ne suis pas contre, mais il faut que ça soit super encadré. Quoi.
19: C'est une honte d'avoir voté ça. On n'a pas le droit de donner la mort. On n'a pas le droit de donner la mort. C'est une honte. Qu'est-ce qu'ils nous ont fait, le gouvernement, là ? Les députés ?
2: Et Christelle Minard, députée justement de la deuxième circonscription d'Eure-et-Loir, est la seule du département à avoir voté contre la proposition de loi sur l'aide à mourir. Contactée par la rédaction pour s'exprimer sur sa position, l'élu n'a pour le moment pas donné suite à notre sollicitation.
0: Dans le reste de l'actualité, il y a un feu de compteur électrique au Favril cette nuit.
2: 19 sapeurs-pompiers de Courville-sur-Eure, La Loupe, Senonche ont été engagés pour ce départ de feu dans une habitation individuelle, chemin du Boulet au Favril. Suite aux actions d'extinction et de mise en sécurité, il n'y a pas de victimes, pas de relogement nécessaire. Dans un dernier point de situation à 6h25 précisément, le service d'incendie et de secours d'Eure-et-Loir affirme que le feu a été circonscrit au moyen de 3 lances. L'habitation principale a été préservée. C'est désormais le déblai qui est en cours. Les pompiers aussi mobilisés du côté de Saint-Rémy-sur-Avre pour un accident qui a impliqué une trottinette électrique hier en début de soirée rue de la Gare. 2 victimes ont été transportées en urgence relative à l'hôpital de Dreux. Il s'agit de 2 jeunes filles âgées de 12 et 15 ans.
0: La sécheresse continue de gagner du terrain en Eure-et-Loir.
2: Conséquence directe des nombreux jours sans pluie, des canicules et vagues de chaleur à répétition depuis le mois de mai. Les mesures de restriction des usages de l'eau évoluent donc avec un nouvel arrêté préfectoral, que ce soit pour les particuliers ou pour les usages agricoles. Désormais, ce sont 6 zones du département qui sont en alerte de crise. Il s'agit donc de la Vègre et du Loir-Amont depuis déjà plusieurs semaines, mais désormais de Lausanne, Lierre, l'Aigre et le Loir-Aval. Les restrictions sont à retrouver sur le site de la préfecture, un lien qu'on vous met aussi sur intensité.net. Nouvelle vague de départ en vacances pour les juilletistes, vous en faites peut-être partie. La journée est classée orange au niveau national par bison futé. Cela veut dire qu'il y aura de nombreux ralentissements, c'est même rouge. Si vous prenez la direction ou la traversée de la Bourgogne, l'est de la France et l'Auvergne-Rhône-Alpes, à noter que sur l'autoroute A10, direction le sud, à hauteur de la barrière de péage de Saint-Arnoult en Yvelines, juste avant l'Eure-et-Loir, le trafic s'annonce particulièrement dense de 10h à 22h. Et cela va donc se traduire directement sur cette même autoroute A10.
0: La traditionnelle montée du guichet, c'est l'un des rendez-vous phares de l'été à Châteaudun.
2: 13e édition, elle était programmée ce dimanche et elle est finalement annulée. C'est ce qu'on a appris lundi, une décision prise avec un arrêté préfectoral qui court jusqu'au 20 juillet et qui limite notamment les activités à cause du risque d'incendie dans le contexte, je le disais juste avant, de sécheresse et de canicule. 50 véhicules étaient attendus, 15 commissaires de course prévus pour l'événement. Mais Philippe Renoux, président d'Écurie 28, l'association organisatrice de la montée du guichet, donc témoigne sur cette annulation.
1: On nous proposait de reporter, mais nous avons des commissaires de course qui sont officiels et qui ont un calendrier annuel. Donc on ne pouvait pas du tout reporter la date dans des bonnes conditions. Donc ça sera reporté à l'année prochaine. On a pris une claque lundi, toute l'équipe était un petit peu dans les choux, mais on a rebondi quand même.
2: Et pour conserver malgré tout l'esprit de fête autour de l'automobile, dimanche, l'association prévoit une exposition et se penche déjà sur les prochains événements.
1: La ville de Châteaudun nous a autorisé dimanche matin, exceptionnellement, côté nord de la place du Toc-Toc, de faire une expo de véhicules anciens pour ceux qui veulent. C'est ouvert à tout le monde, c'est gratuit. C'est histoire de faire voir qu'on n'est pas abattu, on rebondit et il y aura plein de belles choses à la rentrée. On est en train de mettre ça en place, mais il faut nous laisser le temps de réagir.
2: Et l'exposition va être visible dimanche en matinée à partir de 9h jusqu'à midi. De Saint-Lupers à Frincé, 6 communes vont être traversées par la Grande Balade, le nom de ce festival itinérant avec des spectacles à ciel ouvert. C'est proposé chaque année par la communauté de communes entre Beauce et Perche et c'est donc confirmé. Ce sera les samedis 5 et dimanche 6 septembre. La programmation aussi entre émotion, humour et performance. Un aperçu du programme a déjà pu se faire sur les réseaux de la Comcom. L'itinérance va précisément passer par Saint-Lupers, Fontaine-l'Aiguillon, Saint-Arnoult-des-Bois, Le Thiélin, Frassé et Villebon.
0: Une série de concerts gratuits dans le département pour terminer la semaine.
2: A commencer à Nogent-le-Rotrou à 18h30 avec les festives Dear John, c'est place Saint-Paul pour ce concert gratuit qui mélange bluegrass et old time côté musique. À Châteaudun, c'est les estivales Miss Mandy and Swing Kids qui prend possession de la scène pour ce groupe de rock qui mélange solo de guitare, accords de batterie, bien sonore et rythme pétillant. C'est à coup sûr une bonne soirée au programme à partir de 20h30 au Grand Moulin. À Chartres, World Guinguette du Grand Pop, c'est avec Chartres Estival et des reprises de chansons populaires, de musique du monde pour une ambiance dansante à 21h sur la place des Halles pour le public.
0: Et on reste à Chartres pour l'actu sportive. Bientôt le début de l'aventure européenne pour le C-Chartres Métropole Basket Féminin.
2: Et oui, c'est l'Eurocoupe, l'aventure qui va débuter au mois de septembre. Hier a eu lieu le tirage au sort pour les qualifications et connaître les équipes à rencontrer lors de la phase de groupe. Les Vertich Komutov, c'est cette équipe de République tchèque que vont affronter les Blue Lights en ouverture le 24 septembre au Colisée à Chartres, puis pour le match à l'extérieur le 1er octobre. En cas de qualification et seulement en cas de qualification, les Chartraines vont intégrer le groupe L où elles retrouveront des équipes d'Espagne, Belgique et Slovaquie.
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0: Merci beaucoup Jade, il est 7h38, vous êtes à l'écoute d'Intensité, un coup d'œil à la couleur du ciel pour cette fin de semaine. Plein de courage si vous partez bosser, bonnes vacances si c'est le cas, direction le week-end. Et voici Zao et MC Solar.

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1: On poursuit sur l'intensité ici avec une journée à nouveau instable en Eure-et-Loire, Jada.
2: Des ondées sont possibles, de légères à intenses localement sur l'ensemble du département, surtout pour cet après-midi. Côté ciel, c'est voilé ce matin, mais plutôt calme, une vingtaine de degrés au thermomètre pour cet après-midi. Le risque d'averse est donc présent, risque d'orage aussi, avec une vigilance jaune à partir de 14h. Les températures sont saison, c'est une première en ce mois de juillet, il aura fallu attendre le 17. 26 degrés pour la minimale à Courville-sur-Eure ou encore du côté de Coudray au Perche, 28 degrés dans le Lunois et pour l'agglo de Chartres, 27 degrés partout ailleurs. Voilà.
1: Et puis pour notre week-end,
2: ce sera largement ensoleillé. Demain, autour de 28 degrés à l'après-midi, 14 au réveil.
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1: Des rendez-vous extraits de notre agenda avec le ciné mobile qui s'installe à Maintenon, également à Toury ou encore à Illy-et-Combray. Je vous donne l'affiche par exemple d'Illy-et-Combray avec La Vie de Château à 14h, Les Toutes Petites Créatures 2 à 15h, C'est quoi l'amour à 16h ou encore Les Mignons, des Mignons et des Monstres à 18h15, sans oublier Pour le plaisir à 20h45.
2: On fait des projections à Châteaudun. On en parlait, ce concert gratuit de Miss Mandy, c'est à 20h30 au Grand Moulin, au pied du château, concert gratuit.
1: Vous retrouvez ici à Châteaudun-Saint-Jean-Plage, c'est à partir de 13h aujourd'hui, de 10h à partir de 10h également le mercredi, samedi et dimanche. Donc profitez-en cet après-midi au Jardin des Grands Moulins à Châteaudun.
2: Et puis tout l'été à Saint-Mémotrive, le labyrinthe du Timray jusqu'au 31 août, tous les jours de 10h30 à 19h.
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1: Allez, merci Jade. 7h43, on se retrouve évidemment à 8h. À tout à l'heure.
2: Vraiment, je suis obligée de revenir?
1: Obligatoire.
2: Ok, très bien.
1: On vous attend. Jay-Z, Alicia Keys, Empire, State of Mind, c'est ce qu'on découvre tout de suite sur Intensité. Montez le son. On est ensemble jusqu'à 10h. Moi, c'est Jérôme pour le petit-déj. Yeah.

0: Jay-Z et Alicia Keys à l'instant sur Intensité.
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0: On a joué avec Alexandra de Saint-Denis-les-Ponts qui a répondu correctement à la première question. Elle a gagné deux invites pour l'Odyssée. Malheureusement, elle n'avait pas la question à la réponse à la deuxième question. Et donc, c'est le problème, hein, c'est que, eh bien, on perd tout. Donc, c'est à vous de voir jusqu'à combien de questions vous allez répondre. À la première, niveau CPCE1. À la deuxième, niveau CE2-CM1. À la troisième, niveau CM2 collège. Peut-être rafler trois cadeaux. Ou alors, eh bien, malheureusement, tout perdre. Donc, c'est à vous de voir et à vous de jouer. Si une nouvelle fois, on va s'amuser ensemble à 8h15 avec des révisions qui vous rapportent des cadeaux durant tout l'été. 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Voici The Odds et Gabriella dans la matinale.

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0: Bon début de journée avec l'excellent son de Santa, recommence-moi dans la matinale. Un nouveau summer song et un gros souvenir des années 90-2000, c'est ce qui arrive. Le son de l'été, le son des vacances, juste après l'essentiel de l'info. L'actu nationale est de retour avec le flash de Clémence Lebary. Bonjour Clémence.
1: Bonjour à tous. Ce rebondissement majeur dans l'affaire Jubilard, 10 jours après avoir avoué son implication dans le meurtre de son épouse Delphine, disparue fin 2020 dans le Tarn, Cédric Jubilard a conduit les enquêteurs sur les lieux où il aurait déposé le corps de la victime. Des ossements ont été découverts. Ils ont été envoyés à l'Institut de recherche criminelle pour y être identifiés. Cédric Jubilard, qui a exprimé des regrets très fort, a affirmé son avocat sur BFM TV hier. La canicule régresse en France. Seuls 10 départements du sud-est du pays sont en alerte orange ce matin. La vigilance aux orages, elle a été levée cette nuit. Des orages qui ont notamment frappé la Loire. Une mini-tornade a ainsi frappé le nord de Saint-Étienne. 8000 foyers étaient hier privés de courant dans ce département. La 6, de nouveau accessible. Une portion de l'autoroute avait été fermée face aux incendies dans la forêt de Fontainebleau. Elle a donc été rouverte hier soir. Une voie reste réservée dans les deux sens à la circulation des véhicules de secours et la vitesse est limitée à 90 km/h. L'Assemblée nationale vote pour rendre imprescriptibles les crimes commis sur les mineurs. Les députés ont adopté cet amendement hier dans le cadre du projet de loi sur la protection des enfants. Une mesure qui pourrait être entachée d'inconstitutionnalité. Le maire d'Alès, menacé par la DZ Mafia, il a reçu hier une lettre contenant 2 balles de calibre 9 mm signées du groupe criminel. Des tags ont également été relevés sur les murs de son domicile. Une enquête pour menace de mort et intimidation a été ouverte depuis 2025. Le groupe criminel marseillais DZ Mafia a fait éruption dans cette petite ville du Gard. Des députés veulent sauver l'apprentissage de l'allemand. Aujourd'hui, seuls 12% des élèves apprennent la langue de Goethe contre 16% en 2018. C'est ce que révèle un rapport parlementaire remis hier au ministre de l'Éducation nationale. Les parlementaires proposent notamment de donner davantage de place à la pratique orale. Et puis, vous êtes nombreux sur les routes aujourd'hui. C'est un nouveau week-end de départ en vacances. Bison futé, voie rouge dans le sens des départs du Grand Est à l'Auvergne-Rhône-Alpes. C'est orange partout ailleurs. Excellent début de matinée à tous.
0: On continue avec le retour de l'info locale avec le flash de Jade Billan ce matin. Bonjour Jade.
2: Salut Jérôme, bonjour à toutes et à tous. Hier, en fin de journée à Tremblay, les villages, 10 pompiers ont procédé à l'extinction d'un feu de broussailles. À 5000 mètres carrés de surface d'herbe séchée ont brûlé, ainsi que une superficie de 50 mètres carrés d'un sous-bois. Grâce au déploiement de 3 lances à eau, ce sont 1000 mètres carrés de ce même sous-bois qui ont pu être préservés. Les pompiers sont aussi intervenus pour un accident impliquant une trottinette électrique en début de soirée. C'était à Saint-Rémy-sur-Avre, rue de la Gare. 2 jeunes filles de 12 et 15 ans ont été transportées en urgence relative vers l'hôpital de Dreux. La sécheresse continue de gagner du terrain dans le département. Les mesures de restriction des usages de l'eau évoluent via un nouvel arrêté préfectoral publié hier. Désormais, 6 zones du département se retrouvent en crise, en plus de la Vègre et du Loir-Amont déjà concernées. Il s'agit donc de Lausanne, Lierre, L'Aigre et le Loir-Aval. Les restrictions pour les usages agricoles et des particuliers sont à retrouver sur le site de la préfecture d'Eure-et-Loir. C'est l'un des rendez-vous phares de l'été à Châteaudun, la traditionnelle montée du guichet. La 13e édition programmée dimanche a finalement été annulée. Malgré tout, l'esprit de fête autour de l'automobile va bien être présent avec un rassemblement automobile. Le président d'Écurie 28, l'association organisatrice, s'exprime sur notre antenne ce matin. Le World Guinguette du Grand Pop fait étape à Chartres pour les Chartres Estivales. C'est 21h sur la place des Halles pour le rendez-vous ce soir. Le public va profiter de chansons populaires et de musique du monde dans une ambiance dansante. Et puis en basket, le tirage au sort des qualifications de la phase de groupe et de la phase de groupe est connu pour l'Eurocoupe. Les joueuses chartraines vont affronter l'équipe de Levartiche Komutov en République tchèque le 24 septembre au Colisée à Chartres, puis lors du match de retour le 1er octobre.
0: Les prévisions météo pour aujourd'hui.
2: Toujours cette instabilité avec même un léger risque d'orage à travers le département. Pour les températures du jour, elles sont proches des normales de saison puisqu'il va faire entre 26 et 29 degrés cet après-midi.
0: Et puis à la une de l'écho.
2: Eh bien, dans le journal L'écho du jour, on s'intéresse aux légumes et précisément à une légumerie pas comme les autres avec le village des métiers du côté de Chartres, en page Chartres. William L'Enfant remonte le temps ferroviaire. Il a été conducteur d'autorail pendant plus de 20 ans. Et puis en page de Châteaudun, on parle climat et sécheresse avec le collectif Après-demain 28.
0: Allez, merci Jade. On se retrouve évidemment tout à l'heure à 8h30. En attendant, gros souvenir, c'est Kubaya avec la Challenga dans le Summer Song.
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0: sortir les lunettes de soleil. On les remettra d'ici une heure, hein, pour un nouveau son de l'été sur Intensité.
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0: 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La suite avec l'excellent son de Bruno Mars, c'est ce qui arrive dans quelques instants sur Intensité. Je vous ai calé évidemment I Just Mine, c'est ce qu'on va écouter dans quelques minutes. La Minute Emploi est aussi de retour, tout comme le jeu du cahier de vacances. Bon début de journée.
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0: réponse, à tout de suite.
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0: Vendredi sur Intensité, belle fin de semaine, on commence les offres d'emploi à Maintenon avec une enseigne de la grande distribution qui recrute un employé de rayon en CDI, travaille uniquement le matin avec des missions de réapprovisionnement, de rotation des produits. La référence France Travail, si vous souhaitez retrouver plus de détails, c'est le 210 TLKG. À Courville-sur-Eure, une entreprise de transport recherche un conducteur SPL en CDI pour des tournées nationales. La référence France Travail, c'est le 210 MGCY. Et on prend la direction de Brou avec une entreprise du secteur agro-céréalier qui recrute un technicien sur Tours à commande numérique en CDD. Contactez le 02 37 97 66 28. Si vous souhaitez publier une offre dans ce rendez-vous emploi sur Intensité, vous pouvez nous envoyer toutes vos sessions de recrutement sur emploi@intensité.net. Belle journée.
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0: Gaga, Hey Hey, à l'instant sur Intensité, votre radio en Eure-et-Loire. J'espère que vous allez bien.
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0: Allez, le jeu du cahier de vacances, il est l'heure de réviser et surtout de gagner des cadeaux. Vous le savez, hein, chaque jour, aux alentours de 7h15, 8h15 et 9h15, vous venez jouer avec nous, vous répondez à une première question, vous empochez un cadeau et vous décidez de savoir si vous devez répondre à la deuxième ou à la troisième.

0: deuxième. Vous pouvez gagner donc jusqu'à 3 cadeaux. Mais par contre, si vous nous donnez une mauvaise réponse, on peut tout paumer. Voilà, c'est ça, le jeu du cahier de vacances. On révise, on peut gagner des cadeaux. Et surtout, on se remémore des choses qu'on a forcément entendues à l'école. Monique est avec nous ce matin. Bonjour Monique.
1: Oui, bonjour.
0: Ah, vous habitez à Amiens, c'est ça?
1: Oui, c'est ça.
0: Et donc, vous êtes toute jeune retraitée. C'est tout neuf, hein. C'était au mois d'avril pour vous.
1: Voilà, c'est ça, tout récent.
0: Ça y est, les grandes vacances ont sonné, enfin. Vous travaillez à la gare de Chartres, hein, dans la formation voyageur, c'est ça?
1: Exactement.
0: Bon, ben, en tous les cas, une retraite bien méritée pour vous, Monique. On va se remémorer un petit peu quelques souvenirs d'école pour essayer de gagner des cadeaux.
1: Okay. Essayer,
0: je vous ai pas demandé là en période de retraite, est-ce que vous partez un petit peu en vacances, vous quittez la région ou pas?
1: Pour l'instant non.
0: Pour l'instant on reste à la maison. On laisse tout le monde partir. Là c'est rouge sur les routes aujourd'hui. De toute façon c'est pas le jour pour partir.
1: C'est vrai.
0: Et ben allez, le jeu des cahiers de vacances. On commence avec une question niveau CPCE1 et puis après on avise en fonction des cadeaux. Hop, je lance le chrono. Première question donc, quel mammifère pique et se roule en boule lorsqu'il y a un danger?
1: Un hérisson,
0: voilà, tranquille.
2: Votre session avec les bateaux électriques de Bonneval.
0: Eh bien, une petite balade en bateau électrique à Bonneval. Voilà, Monique.
1: Très bien.
0: Alors, 5 personnes hein, sur le bateau, vous allez pouvoir être la capitaine et emmener jusqu'à 4 personnes avec vous. Hein. Ça, c'est cool.
1: Ça, c'est cool, oui.
0: Monique, vous souhaitez répondre à la deuxième question ou pas?
1: Non, écoutez, je pense qu'on va jouer la sagesse.
0: C'est vrai.
1: J'ai jamais fait le bateau électrique, j'ai vraiment envie de le faire. Donc, écoutez, j'arrête.
0: Eh bien, très bien, c'est cool. Eh bien, voilà, oui. Vaut mieux être prudent et comme
1: oui,
0: ça.
1: Oui, je pense, oui, après, voilà.
0: On garde la petite balade en bateau électrique pour y aller avec les personnes de votre choix.
1: Très bien, oui.
0: Vous savez déjà, sûr, avec qui vous allez en profiter?
1: Avec mon mari, sûr.
0: Déjà
1: peut-être. Mon mari, sûr, puis après, on va voir les autres personnes, on verra.
0: Comment il s'appelle, monsieur?
1: Gérard.
0: Bon bah voilà, une petite balade en bateau électrique déjà, soit en amoureux, soit en invitant d'autres personnes sur votre yacht du moment.
1: Oui.
0: Vous allez pouvoir en profiter avec qui vous voulez, Monique. Bravo.
1: Bah c'est sympa, merci en tout cas.
0: Bonne journée, au revoir.
1: Merci, au revoir.
0: 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La suite avec le retour de Gims. On va écouter justement un son d'actualité. C'est Soleil qui débarquait tout de suite dans la matinale avant de retrouver Jade Billan pour l'essentiel de l'info locale. Ce sera 8h30. Très belle journée à l'écoute d'Intensité. Si vous bossez, c'est peut-être l'heure du week-end qui s'approche. Effectivement, bon courage, 8h25.

0: soleil, Gims, dernier single à l'écoute d'intensité, Casey and the Sunshine Band. Ça c'est pas tout nouveau, mais on l'adore. That's the way I like it. On va écouter ça juste après l'actu de 8h30.
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0: À 8h31, vous êtes à l'écoute d'Intensité. Bon début de journée, bonne fin de semaine, peut-être bonnes vacances. Si c'est le cas, on poursuit avec l'info locale signée Jade Billon pour le journal.
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18: En fin de journée hier, plusieurs interventions ont occupé les pompiers dans le département, notamment au Favril et à Tremblay, les villages. Dans ce journal, on va s'intéresser à votre opinion sur l'aide à mourir, ce projet qui a été débattu et voté à l'Assemblée nationale en milieu de semaine. Et puis on va s'intéresser à la montée du guichet de Châteaudun, annulée, mais les organisateurs pas défaitistes.
0: Salut Jada.
18: Salut Jérôme, bonjour à toutes et à tous. La sécheresse continue de gagner du terrain en Eure-et-Loire. Conséquence évidemment des vagues de chaleur, canicules et nombreux jours sans pluie depuis le mois de mai. Les mesures de restriction des usages de l'eau évoluent donc avec cet arrêté préfectoral que vous pouvez retrouver sur le site de la préfecture. Ce sont 6 zones du département qui sont désormais en situation de crise. On parlait de la Vègre et du Loir-Amont depuis plusieurs semaines. Il s'agit désormais aussi de Lausanne, Lierre, l'Aigre et le Loir-Aval. Les restrictions peuvent concerner notamment l'arrosage de vos jardins et potagers.
0: On boucle la valise. Nouvelle vague de départ en vacances pour les juilletistes.
18: La journée est classée orange au niveau national par Bison Futé dans le sens des départs. C'est même rouge pour la Bourgogne, l'Est de la France et l'Auvergne-Rhône-Alpes. Prudence donc sur le réseau secondaire et les autoroutes. Concernant l'A10, direction Orléans-Bordeaux, à hauteur de la barrière de péage de Saint-Arnoult en Yvelines. Le trafic s'annonce particulièrement dense de 10h à 22h. Ce sera aussi le cas donc dans la traversée de l'Eure-et-Loire. Un feu de compteur électrique au Favril, c'était cette nuit. Suite aux actions d'extinction et de mise en sécurité, il n'y a pas de victimes et il n'y aura pas de relogement nécessaire dans cette habitation individuelle située au chemin du Boulet au Favril. 19 pompiers de Courville-sur-Eure, La Loupe, Senonchon ont été déployés. Le service d'incendie et de secours de Raloir confirme que le feu a été circonscrit au moyen de 3 lances à eau. Un feu de broussailles à proximité d'un sous-bois, c'était le motif de départ cette fois pour 10 soldats du feu en fin de journée à Tremblay-les-Villages. Les pompiers mobilisés depuis les centres de Chartres, Digny, Châteauneuf, Antimeray ont contenu ce feu d'herbe sèche qui a brûlé une surface de 5000 m2, un sous-bois d'une superficie de 50 m2. Et ce sont sur ce même sous-bois 1000 m2 qui ont pu être préservés.
0: Les pompiers sont aussi intervenus dans un accident impliquant une trottinette électrique.
18: Oui, toujours dans le nord du département, où en début de soirée à Saint-Rémy-sur-Avre, rue de la Gare. Il y a 2 victimes transportées en urgence relative à l'hôpital de Dreux. C'est 2 filles âgées de 12 et 15 ans qui ont donc été légèrement blessées.
0: C'est un sujet qui fait débat et c'est l'aide à mourir.
18: Avant-hier, l'Assemblée nationale a adopté cette proposition de loi relative au droit à l'aide à mourir. On vous en parlait hier, 291 votes favorables, 241 contre, seulement 50 voix d'écart. Pour le député Aurélien, maire de Châteaudun, Philippe Vigier, également rapporteur pour cette proposition de loi, ce texte touche à l'intime. Selon lui, ouvrez les guillemets, le Parlement a fait preuve de grandeur en étant capable de légiférer plutôt que de laisser des malades obtenir ce droit de manière clandestine ailleurs. Les réactions sont donc nombreuses après cette nouvelle étape. Et Rémi Tinceau, vous êtes allé demander leur avis aux Dunois.
7: S'ils sont vraiment dans des conditions catastrophiques, jusqu'ici on était obligé d'aller en Suisse et payer hyper cher pour faire ou dans d'autres pays pour faire ça. C'est inadmissible, c'est un manque de respect de la personne et de la douleur des gens. Et j'estime qu'on était très en retard là-dessus. Je suis totalement pour, hein, mais alors totalement pour. Enfin, on attend ça depuis longtemps.
19: C'est un peu difficile comme ça tout de suite de vous répondre. Après, il faut que ça soit hyper contrôlé quand même. Hein. Mais je peux comprendre que des gens qui souffrent et où il n'y a plus d'espoir, s'ils choisissent de mettre un terme à leur vie, ça les regarde quand même, c'est personnel. Moi, je ne suis pas contre, mais il faut que ça soit super encadré. Quoi.
20: C'est une honte d'avoir voté ça. On n'a pas le droit de donner la mort. On n'a pas le droit de donner la mort. C'est une honte. Qu'est-ce qu'ils nous ont fait, le gouvernement, là ? Les députés ?
18: Et justement, côté député, le représentant de la circonscription de Chartres, Guillaume Casbarian, a aussi voté pour. Le Nogentais Harold Duvar s'est abstenu et la députée de Dreux, Christelle Minard, s'est exprimée contre. De Saint-Lupars à Frincé, 6 communes vont être traversées par la grande balade, ce festival itinérant de la communauté de communes entre Beauce et Perche qui donne accès gratuitement à l'art et au spectacle des arts de rue. C'est confirmé pour donc le premier week-end de septembre comme chaque année. samedi 5 et dimanche 6 précisément. Un aperçu de la programmation entre émotion, humour et performance a même été dévoilé sur les réseaux de la Comcom. À Châteaudun, la traditionnelle montée du guichet est l'un des rendez-vous phares et incontournables chaque été, mais la 13e édition a été annulée. Elle était programmée dimanche, c'est suite à un arrêté préfectoral pour les causes de risque d'incendie et suite aux canicules jusqu'au 20 juillet que la décision a été prise donc d'annuler l'événement. 50 véhicules étaient attendus, 15 commissaires de course prévus pour l'événement, nous dit Philippe Renoux, le président d'Écurie 28, l'association organisatrice de la montée du guichet.
1: On nous proposait de reporter, mais nous avons des commissaires de course qui sont officiels et qui ont un calendrier annuel. Donc on ne pouvait pas du tout reporter la date dans des bonnes conditions. Donc ça sera reporté à l'année prochaine. On a pris une claque lundi, toute l'équipe était un petit peu dans les choux, mais on a rebondi quand même.
18: Et pour conserver malgré tout l'esprit de fête autour de l'automobile dimanche, l'association prévoit une exposition et se penche déjà sur les prochains événements.
1: La ville de Châteaudun nous a autorisé dimanche matin, exceptionnellement, côté nord de la place du Toc-Toc, de faire une expo de véhicules anciens pour ceux qui veulent. C'est ouvert à tout le monde, c'est gratuit. C'est histoire de faire voir que on n'est pas abattu, on rebondit et il y aura plein de belles choses à la rentrée. On est en train de mettre ça en place, mais il faut nous laisser le temps de réagir.
18: Et l'exposition va être visible de 9h à midi dimanche.
0: Dans le reste de l'info, aujourd'hui à Châteaudun, toujours, hein, c'est la suite des estivales.
18: Oui, ce soir avec Miss Mandy and Swing Kids, c'est un groupe de rock qui va donc être sur scène. Solo de guitare, accords de batterie et rythme enivrant au programme pour cette soirée qui démarre à 20h30 au Grand Moulin. Le World Guinguette du Grand Pop, c'est à Chartres cette fois, avec à 21h Place des Halles, Chartres Estival. Le public va profiter cette fois de chansons populaires et de musique du monde. Et puis, 5e édition aussi des Vieilles Charrettes, c'est à Autons-du-Perche, le seul festival du Perche eurélien exceptionnellement sur 2 jours. Les organisateurs ont décidé de passer à 2 journées de festivités contre une seule auparavant, une volonté pour célébrer les 60 du comité des fêtes d'Autons-du-Perche à l'origine de l'événement. 2 premiers concerts vont être donnés ce soir en accès libre. La billetterie est valable comme à l'accoutumée pour la journée de samedi. La tête d'affiche pour ce soir, c'est les Flagrants Délires, forts de plus de 20 ans d'expérience.
0: Et puis bientôt le début de l'aventure européenne pour le Séchart Métropole basket féminin.
18: Exactement, c'est l'Eurocoupe pour les Chartrennes. Les Blue Lights vont affronter une équipe de République tchèque, le Levartich Komutov, le 24 septembre pour le match aller. Et en plus au Colisée de Chartres à domicile, le retour ce sera le 1er octobre. Et en cas de qualification, les joueuses du Séchart Métropole vont intégrer le groupe L pour retrouver Mainz Avineda pour cette équipe espagnole, ainsi que des équipes belges et slovaques.
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0: Merci Jade, merci à l'ensemble de la rédaction. Bien sûr, intensité.net pour retrouver l'info locale en continu avec tous les articles à relire, tous les reportages à réécouter. Allez faire un petit tour. Tous les replays, les flashs, les journaux, vous retrouvez tout ça quand vous le souhaitez. Il y a Casey and the Sunshine Band, That's the way I like it. Il est 8h40 sur Intensité, la météo arrive.

0: 8h43 avec Casey and the Sunshine Band à l'instant sur Intensité Gros Classique.
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0: On continue à sortir sur Intensité avec les prévisions météo de cette fin de semaine, Jade.
2: Absolument, après une matinée plutôt calme, le risque d'averse n'est pas à écarter dans le département cet après-midi, même une légère tendance orageuse avec une vigilance jaune à partir de 14h et jusqu'en milieu de soirée. Pour les températures, c'est autour de 26 degrés si vous êtes du côté d'Illiers-Combray, 27 en pleine Beauce comme au village Vauvéen et à Toury, 28 degrés pour le Dunois, le Bonne-Vallée, à Cloy-les-Trois-Rivières, 26 également pour la moitié nord comme Tremblay-les-Villages, 27 à 28 pour l'agglo de Dreux et l'agglo de Chartres.
0: Et à quoi faut-il s'attendre pour notre week-end ?
2: Eh bien, déjà, moins d'instabilité, c'est-à-dire que le temps sera largement ensoleillé, les températures comprises autour de 28 à 30 degrés demain et un petit peu moins dimanche. Selon la tendance actuelle, les températures vont baisser à 25 degrés l'après-midi.
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0: Des rendez-vous extraits de notre agenda, par exemple la visite du patrimoine eurélien. Rendez-vous donc durant tout le mois de juillet sur le secteur de Courtalin, sur la commune de Valdière, pour la visite du château de Courtalin de 13h à 19h.
2: Il n'est jamais trop tard pour s'inscrire pour le don du sang et aujourd'hui c'est à Châteaudun, salle Léo-Lagrange, que l'EFS vous attend de 15h30 à 19h.
0: Vous retrouvez à Frasé le concert du groupe Echo, c'est à 20h à la passerelle de Frasé.
2: Et puis le cinémobile à Brault, maintenant Illiers-Combray aujourd'hui, maintenant Illiers-Combray. Pour maintenant, c'est trois diffusions, 16h des mignons et des monstres, 18h c'est quoi l'amour, 20h30 pour le plaisir.
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0: Intensité. 8h45 sur Intensité avec le retour de BTS et Swim sur Intensité. Swim.

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0: Le son de Joff, End of Beginning à l'instant sur Intensité, la radio de Haraloir. Merci d'être avec nous, on est ensemble jusqu'à 10h avec le retour de Teddy Swims. L'excellent Bad Dreams, c'est ce qu'on va écouter dans quelques secondes. On va aussi retrouver Raphaël pour l'essentiel de l'actu télé. Et puis on va jouer aussi au jeu du cahier de vacances. Vous restez avec nous, on est ensemble jusqu'à 10h.
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0: Et tout un programme.
1: Sur votre plateau télé ce soir, des tubes, des jouets et des questions. Les années 80, une génération de tubes sur France 3, documentaire. La décennie 1980 incarne un moment charnière dans l'histoire de la musique française avant l'avènement d'Internet et des téléphones portables. Cette ère d'insouciance et de liberté d'expression voit naître de profondes transformations et des artistes qui osent.

0: Les gars, on part tous en voyage.
1: En voyage, mais...
2: Des vacances.
0: Et Bonnie s'est amusée en classe. Elle s'est fait un nouveau copain. J'ai le plaisir de vous présenter Fourchette.
3: Bonjour.
0: Ah, oh,
4: c'est une cuichette.
5: Le dernier cercle sur TF1, divertissement présenté par Arthur. 40 candidats venus de toute la France s'affrontent sur une série de questions qui font chauffer leur ménage. Pour cette nouvelle édition, ils sont en compétition avec 10 personnalités, notamment Camille Lacour, Titoff et Camille Serre. Les années 80, génération de tubes sur France 3, Toy Story 4 sur M6 et le dernier cercle sur TF1. Très belle soirée télé à tous.
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0: Teddy Swims avec l'excellent Bad Dreams à l'instant sur Intensité, votre radio en Eure-et-Loire. Moi c'est Jérôme, je vous accompagne pour le petit-déj et direction le week-end les amis, peut-être même pour certains d'entre vous direction les vacances.
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0: Et tous les parents connaissent ça, hein. On sort le cahier de vacances, si tu vas travailler un petit peu pendant les vacances et ça ronchonne, mais non, pour vous, ça vous rapporte des cadeaux. On révise 2-3 classiques, hein. On essaie de se remémorer ce qu'on a appris à l'école. Il y a certains trucs, on sait qu'on l'a vu, mais pour que ça revienne là comme ça en quelques secondes lors d'une question du cahier de vacances, c'est pas toujours facile. Mais en tous les cas, chaque bonne réponse, vous allez pouvoir remporter des cadeaux. Des chèques cadeaux Intermarché, ça peut retomber à n'importe quel moment pour faire le plein de glace ou tout ce qu'il faut pour l'apéro pendant les vacances dans votre Intermarché préféré en Eure-et-Loire. Vous allez aussi pouvoir repartir avec des places pour l'Odyssée, complexe aquatique à Chartres, histoire d'aller se détendre et se rafraîchir durant l'été. Le téléski nautique aussi à Fontaine-Simon vous offre des sessions pendant toute une journée pour 2 personnes pour tester le ski nautique wakeboard. C'est tracté par un câble sur un étang. Vous allez pouvoir retrouver ça. C'est vraiment des superbes sensations. Le vélo rail aussi à Pont-sous-Galardon pour faire une bonne petite balade en pleine nature, sans oublier le refuge La Tanière et le parc Papéa Park, donc dans la Sarthe au Mans. Tout ça est à gagner dans le jeu du cahier de vacances sur Intensité. On accueille Magali qui est avec nous ce matin. Salut Magali.

0: Auguste.
1: Bonjour.
0: Vous habitez Neuvian-du-Noy, c'est ça?
1: C'est ça.
0: Auxiliaire de puériculture du côté de la crèche de Lucé. On était sur la route du travail. Hein. Il y a encore un peu de boulot, 15 jours avant les vacances. On compte les jours. Hein.
1: C'est ça.
0: À direction l'Ardèche, vous me disiez, hein. C'est ça?
1: Oui.
0: Avec les enfants, la famille, on peut faire un petit coucou à votre chérie, à vos enfants. Comment ils s'appellent?
1: Bonjour à mon mari Romain, qui écoute sûrement.
0: D'accord, bisous Romain. Et puis les enfants?
1: Et puis mes enfants, bien sûr, mais sur eux, ils n'écoutent pas.
0: Voilà. Ils s'appellent comment, qu'on leur fasse des bisous?
1: Alors, Héloïse, qui doit encore dormir.
0: D'accord.
1: Et puis Axel, qui est au centre aéré.
0: Eh bien, Héloïse, Axel, bon, cela dit, moi, si j'avais le choix, je ferais comme Héloïse. Mais bon,
1: voilà,
0: après, on ferait tous pareil. En tous les cas, Magali, la bonne nouvelle, c'est qu'ils vont pouvoir écouter ça en replay hein, sur leur site internet. Hein, donc, pas de souci. La bonne nouvelle, vous avez été sélectionné et tiré au sort pour jouer au jeu du cahier de vacances. Jusqu'à 3 questions, jusqu'à 3 cadeaux. On répond déjà à la première et puis après on en reparle, ok?
1: C'est parti.
0: Première question niveau CPC1. Attention, je suis le jour qui est l'avant-veille du week-end. Quel jour je suis?
1: Vendredi?
0: Ben non Magali, l'avant-veille, pas la veille du week-end.
1: L'avant-veille
0: du week-end, c'est la vendredi, c'est la veille du week-end. L'avant-veille du week-end, c'est le jeudi.
1: Ah,
0: bon. Aïe, aïe, aïe, aïe, aïe, aïe, Magali. On a répondu un peu trop vite. Je suis désolé pour vous. En tous les cas, vous pouvez continuer à jouer et tenter votre chance. Rendez-vous donc sur intensité.net si vous souhaitez continuer à vous inscrire. Ça marche, Magali?
1: Tant pis, ça marche, merci.
0: Bon courage, au revoir.
1: Merci, au revoir.
0: Allez, comme Magali, vous venez jouer avec nous. Et ouais, effectivement, il y a des petites questions comme ça. Même quand c'est le CP, le CE1, la veille du week-end, c'est le vendredi. L'avant-veille du week-end, c'est le jeudi, malheureusement. Et on a peur de se faire piéger. Des fois, il y a des pièges. Des fois, il n'y a pas de pièges. Il faut rester vigilant. Donc, Magali qui pourra rejouer avec nous, peut-être à votre tour demain, non pas demain mais lundi, vous vous inscrivez sur intensité.net et l'application Intensité, vous pouvez encore le faire avec le code SABLE. Bonne chance à vous. C'est Phase et Lucille, c'est ce qui arrive dans quelques minutes. On aura aussi Pink et So What dans le prochain quart d'heure sur Intensité. Belle journée.
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C'est Faz avec l'excellent Lucille. Il est 9h27 sur Intensité. Vous restez avec nous. L'info locale est de retour dans une poignée de secondes. Avant ça, c'est les Pink avec So What dans la matinale. Très belle journée.

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2: Entre les festivals Nogent-le-Rotrou, les estivales à Chartres ou encore Chartres Estival à Chartres, eh bien, il y a de quoi faire pour se divertir ce soir. On va également dans ce journal parler de la sécheresse qui gagne du terrain et les restrictions pour les usages de l'eau avec. Mais avant ça, on va parler de l'aide à mourir, proposition de loi adoptée à l'Assemblée nationale.
0: Salut Jade.
2: Salut Jérôme, bonjour à toutes et tous.
0: C'est un sujet qui fait débat, l'aide à mourir.
2: On en parlait hier, l'Assemblée nationale a adopté cette proposition de loi relative au droit à l'aide à mourir. Mercredi soir, 291 voix pour, 241 votes contre. Pour le député Eurélien et maire de Châteaudun, Philippe Vigier, également rapporteur général de cette proposition de loi, ce texte touche à l'intime. Selon l'élu, le Parlement a fait preuve de grandeur en étant capable de légiférer plutôt que de laisser des malades obtenir ce droit de manière clandestine ailleurs. Fin de citation. Les réactions sont nombreuses donc après cette nouvelle étape et divisent au-delà de l'hémicycle. Rémi Tinceau est allé à votre rencontre.
3: Ils sont vraiment dans des conditions catastrophiques. Jusqu'ici, on était obligé d'aller en Suisse et payer hyper cher pour faire des, enfin, ou dans d'autres pays pour faire ça. C'est inadmissible. C'est un manque de respect de la personne et de la douleur des gens. Et j'estime qu'on était très en retard là-dessus. Je suis totalement pour, hein, mais alors totalement pour. Enfin. On attend ça depuis longtemps.
4: C'est un peu difficile comme ça tout de suite de vous répondre. Après, il faut que ça soit hyper contrôlé quand même. Hein. Mais je peux comprendre que des gens qui souffrent et où il n'y a plus d'espoir, s'ils choisissent de mettre un terme à leur vie, ça les regarde quand même, c'est personnel. Moi, je ne suis pas contre, mais il faut que ça soit super encadré. Quoi.
5: C'est une honte d'avoir voté ça. On n'a pas le droit de donner la mort. On n'a pas le droit de donner la mort. C'est une honte. Qu'est-ce qu'ils nous ont fait, le gouvernement, là ? Les députés ?
2: Et Christelle Minard, députée justement de la deuxième circonscription d'Eure-et-Loire, est la seule du département à avoir voté contre la proposition de loi sur l'aide à mourir. Contactée par la rédaction pour s'exprimer sur sa position, l'élu n'a pour le moment pas donné suite à notre sollicitation.
0: Dans le reste de l'actualité, il y a un feu de compteur électrique au Favril cette nuit.
2: 19 sapeurs-pompiers de Courville-sur-Eure, La Loupe, Senonche ont été engagés pour ce départ de feu dans une habitation individuelle, chemin du Boulet au Favril. Suite aux actions d'extinction et de mise en sécurité, il n'y a pas de victimes, pas de relogement nécessaire. Dans un dernier point de situation à 6h25 précisément, le service d'incendie et de secours d'Eure-et-Loire affirme que le feu a été circonscrit au moyen de 3 lances. L'habitation principale a été préservée. C'est désormais le déblai qui est en cours. Les pompiers aussi mobilisés du côté de Saint-Rémy-sur-Avre pour un accident qui a impliqué une trottinette électrique hier en début de soirée rue de la gare. 2 victimes ont été transportées en urgence relative à l'hôpital de Dreux. Il s'agit de 2 jeunes filles âgées de 12 et 15 ans.
0: La sécheresse continue de gagner du terrain en Eure-et-Loire.
2: Conséquence directe des nombreux jours sans pluie, des canicules et vagues de chaleur à répétition depuis le mois de mai. Les mesures de restriction des usages de l'eau évoluent donc avec un nouvel arrêté préfectoral, que ce soit pour les particuliers ou pour les usages agricoles. Désormais, ce sont 6 zones du département qui sont en alerte de crise. Il s'agit donc de la Vègre et du Loir-Amont depuis déjà plusieurs semaines, mais désormais de Lausanne, l'Yerre, l'Aigre et le Loir-Aval. Les restrictions sont à retrouver sur le site de la préfecture, un lien qu'on vous met aussi sur intensité.net. Nouvelle vague de départ en vacances pour les juilletistes, vous en faites peut-être partie. La journée est classée orange au niveau national par Bison Futé. Cela veut dire qu'il y aura de nombreux ralentissements, c'est même rouge. Si vous prenez la direction ou la traversée de la Bourgogne, l'est de la France et l'Auvergne-Rhône-Alpes, à noter que sur l'autoroute A10, direction le sud, à hauteur de la barrière de péage de Saint-Arnoult en Yvelines, juste avant l'Eure-et-Loire, le trafic s'annonce particulièrement dense de 10h à 22h. Et cela va donc se traduire directement sur cette même autoroute A10.
0: La traditionnelle montée du guichet, c'est l'un des rendez-vous phares de l'été à Châteaudun.
2: 13e édition, elle était programmée ce dimanche et elle est finalement annulée. C'est ce qu'on a appris lundi, une décision prise avec un arrêté préfectoral qui court jusqu'au 20 juillet et qui limite notamment les activités à cause du risque d'incendie dans le contexte, je le disais juste avant, de sécheresse et de canicule. 50 véhicules étaient attendus, 15 commissaires de course prévus pour l'événement. Mais Philippe Renoux, président d'Écurie 28, l'association organisatrice de la montée du guichet, donc témoigne sur cette annulation.
6: On nous proposait de reporter, mais nous avons des commissaires de course qui sont officiels et qui ont un calendrier annuel. Donc on ne pouvait pas du tout reporter la date dans des bonnes conditions. Donc ça sera reporté à l'année prochaine. On a pris une claque lundi, toute l'équipe était un petit peu dans les choux, mais on a rebondi quand même.
2: Et pour conserver malgré tout l'esprit de fête autour de l'automobile, dimanche, l'association prévoit une exposition et se penche déjà sur les prochains événements.
6: La ville de Châteaudun nous a autorisé dimanche matin, exceptionnellement, côté nord de la place du Toc-Toc, de faire une expo de véhicules anciens pour ceux qui veulent. C'est ouvert à tout le monde, c'est gratuit. C'est histoire de faire voir qu'on n'est pas abattu, on rebondit et il y aura plein de belles choses à la rentrée. On est en train de mettre ça en place, mais il faut nous laisser le temps de réagir.
2: Et l'exposition va être visible dimanche en matinée à partir de 9h jusqu'à midi. De Saint-Lupers à Frincé, 6 communes vont être traversées par la Grande Balade, le nom de ce festival itinérant avec des spectacles à ciel ouvert. C'est proposé chaque année par la communauté de communes entre Beauce et Perche et c'est donc confirmé. Ce sera les samedis 5 et dimanche 6 septembre. La programmation aussi entre émotion, humour et performance. Un aperçu du programme a déjà pu se faire sur les réseaux de la Comcom. L'itinérance va précisément passer par Saint-Lupers, Fontaine-l'Aiguillon, Saint-Arnoult-des-Bois, Le Thiélin, Frassé et Villebon.
0: Une série de concerts gratuits dans le département pour terminer la semaine.
2: A commencer à Nogent-le-Rotrou à 18h30 avec les festives. Dear John, c'est place Saint-Paul pour ce concert gratuit qui mélange bluegrass et old time côté musique. À Châteaudun, c'est les estivales Miss Mandy and Swing Kids qui prend possession de la scène pour ce groupe de rock qui mélange solo de guitare, accords de batterie, bien sonore et rythme pétillant. C'est à coup sûr une bonne soirée au programme à partir de 20h30 au Grand Moulin. À Chartres, World Guinguette du Grand Pop, c'est avec Chartres Estival et des reprises de chansons populaires, de musique du monde pour une ambiance dansante à 21h sur la place des Halles pour le public.
0: Et on reste à Chartres pour l'actu sportive. Bientôt le début de l'aventure européenne pour le C-Chartres Métropole Basket Féminin.
2: Et oui, c'est l'Eurocoupe, l'aventure qui va débuter au mois de septembre. Hier a eu lieu le tirage au sort pour les qualifications et connaître les équipes à rencontrer lors de la phase de groupe. Les Vertich Tchkomutov, c'est cette équipe de République tchèque que vont affronter les Blue Lights en ouverture le 24 septembre au Colisée à Chartres, puis pour le match à l'extérieur le 1er octobre. En cas de qualification et seulement en cas de qualification, les Chartraines vont intégrer le groupe L où elles retrouveront des équipes d'Espagne, Belgique et Slovaquie.
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1: On poursuit sur l'intensité ici avec une journée à nouveau instable en Eure-et-Loire, Jada.
2: Des ondées sont possibles, de légères à intenses localement sur l'ensemble du département. Surtout pour cet après-midi, côté ciel s'est voilé ce matin, mais plutôt calme, une vingtaine de degrés au thermomètre pour cet après-midi. Le risque d'averse est donc présent, risque d'orage aussi avec une vigilance jaune à partir de 14h. Les températures sont de saison, c'est une première en ce mois de juillet, il aura fallu attendre le 17. 26 degrés pour la minimale à Courville-sur-Eure ou encore du côté de Coudray-aux-Perches, 28 degrés dans le Dunois. Et pour l'agglo de Chartres, 27 degrés partout ailleurs. Voilà.
1: Et puis pour notre week-end,
2: ce sera largement ensoleillé. Demain, autour de 28 degrés à l'après-midi, 14 au réveil.
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1: Des rendez-vous extraits de notre agenda avec le ciné mobile qui s'installe à Maintenon, également à Toury ou encore à Illy-Combray. Je vous donne l'affiche par exemple d'Illy-Combray avec La vie de château à 14h, Les toutes petites créatures 2 à 15h, C'est quoi l'amour à 16h ou encore Les mignons, des mignons et des monstres à 18h15, sans oublier Pour le plaisir à 20h45.
2: Ça, on fait des projections à Châteaudun. On en parlait, ce concert gratuit de Miss Mandy, c'est à 20h30 au Grand Moulin, au pied du château, concert gratuit.
1: Vous retrouvez ici à Châteaudun-Saint-Jean-Plage, c'est à partir de 13h aujourd'hui, de 10h à partir de 10h également le mercredi, samedi et dimanche. Donc profitez-en cet après-midi au Jardin des Grands Moulins à Châteaudun.
2: Et puis tout l'été à Saint-Mémotrive, le labyrinthe du Timré jusqu'au 31 août, tous les jours de 10h30 à 19h.
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1: 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Il est 9h52 sur Intensité. La matinale se termine bientôt, mais avant, on va retrouver les anniversaires de stars dans quelques minutes. On va aussi vous rappeler le jeu du cahier. Le jeu du cahier de vacances, hein, c'est ce qu'on va retrouver.
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1: 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La suite avec le retour de Shakira et Burna Boy, c'est Die Die.

0: Les anniversaires de personnalités à souhaiter à signaler pour ce vendredi 17 juillet. On commence avec ceci. L'anniversaire d'Angela Merkel. Bah ouais, vous l'aviez pas vu venir celle-là. C'est l'anniversaire de la chancelière allemande. Elle fête ses 71 ans et cette musique, c'est pour David Hasselhoff. Inoubliable évidemment dans Alerte à Malibu, encore K2000, 73 ans pour Mister David Hasselhoff. On revient en France avec Michel Field qui souffle ses 71 ans ou encore le comédien Eric Collado révélé dans les Nous c'est nous avec Jean Dujardin ou encore Bruno Solomon, 62 ans hein, pour Eric Collado. Cécile de France, récompensée à plusieurs reprises notamment dans l'Auberge espagnole ou encore Poupée russe, elle fête ses 50 ans ou encore l'anniversaire d'Elena Anaya remarquée dans La Piel qu'est Habito, elle fête ses 50 ans aussi. Terence Tao, considéré comme l'un des plus grands mathématiciens aussi de sa génération. Il fête ses 50 ans aujourd'hui en ce 17 juillet. Happy birthday.
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19: Merci à Jérôme pour ce dernier réveil de la semaine. À la semaine prochaine, cette matinée de vendredi continue avec les Summer Songs et les infos 10h. Jade Billan avec Clémence Lobary. Bonjour Clémence.
20: Bonjour à tous. Les orages ont fait 2 morts hier. En Haute-Vienne, tout d'abord, une femme est décédée à la suite de la chute d'un arbre. Et puis en Isère, un homme a été retrouvé sans vie dans un atelier qui a brûlé après un impact de foudre. Les intempéries ont été particulièrement violentes en Auvergne-Rhône-Alpes et en Nouvelle-Aquitaine. 53 000 foyers étaient ce matin toujours privés d'électricité. Ce vendredi, plus aucun département n'est en alerte orange aux orages. 10 sont en revanche en vigilance orange canicule dans le sud-est du pays. Toujours un important dispositif déployé sur le site des fouilles dans le Tarn. Les recherches se poursuivent pour tenter de retrouver le corps de Delphine Jubilard. On le rappelle, des ossements ont été découverts hier à l'endroit où Cédric Jubilard a annoncé avoir enterré le corps de son épouse. Des ossements qui sont acheminés vers l'Institut de recherche criminelle à Paris ce matin. Les analyses devraient débuter cet après-midi selon les informations de BFM TV. L'assise de nouveau accessible. Une portion de l'autoroute avait été fermée face aux incendies dans la forêt de Fontainebleau. Elle a donc été rouverte hier soir. Une voie reste réservée dans les deux sens à la circulation des véhicules de secours et la vitesse est limitée à 90 km/h. L'électricité va coûter plus cher à partir du 1er août. Une hausse de 2,5% approuvée par le gouvernement. Elle se traduira par une augmentation de la facture d'environ 26€ en moyenne par an. Et quelques 20 millions de foyers sont concernés. Cette augmentation devrait permettre d'investir dans le maintien de capacités de production pour la saison hivernale et l'entretien des réseaux. La tension monte à 2 jours de la finale Espagne-Argentine et pas seulement sur le terrain. La FIFA vient d'ouvrir une enquête contre l'Albicéleste. Plusieurs joueurs ont déployé une banderole politique sur les îles Malouines après leur victoire contre l'Angleterre. Les joueurs impliqués risquent une sanction financière, voire une suspension. Et puis le Tour de France prend la direction des Vosges aujourd'hui. Le Belge Tim Merlier s'est imposé pour la 3e fois sur ce tour hier à Chalon-sur-Saône. Tadej Pogacar est toujours en jaune. La 13e étape aujourd'hui pourrait sourire aux attaquants. 205 km entre Dole et Belfort. Excellente matinée à tous.
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22: Bonjour à toutes et à tous. Hier, en fin de journée à Tremblay, les villages, 10 pompiers ont procédé à l'extinction d'un feu de broussailles. 5000 m2 de surface d'herbe séchée ont brûlé, ainsi qu'un sous-bois d'une superficie de 50 m2. Grâce au déploiement de 3 lances à eau, 1000 m2 de sous-bois ont pu être préservés. Les pompiers aussi en intervention pour un accident impliquant une trottinette électrique en début de soirée. C'était à Saint-Rémy-sur-Avre, rue de la Gare. 2 jeunes filles de 12 et 15 ans ont été transportées, blessées légèrement, à l'hôpital de Dreux. La sécheresse continue de gagner du terrain en Eure-et-Loire. Les mesures de restriction des usages de l'eau évoluent. Nouvel arrêté préfectoral publié hier qui limite les usages de l'eau dans le monde agricole et pour les particuliers. 6 zones du département désormais en situation de crise. En plus de la Vègre et du Loir-Amont, il y a donc Lausanne, Lierre, l'Aigre et le Loir-Aval. C'est l'un des rendez-vous phares de l'été à Châteaudun, la traditionnelle montée du guichet, 13e édition annulée dimanche suite à un arrêté préfectoral pour limiter les risques d'incendie. C'était dans un contexte de canicule que cet arrêté avait été publié. Mais l'esprit de fête sera bien là avec un rassemblement automobile en centre-ville. Précision avec Écurie 28, l'association organisatrice dans le journal de 12h30. À Chartres, le World Guinguette du Grand Pop va faire étape pour Chartres Estival ce soir. C'est à 21h que le public a rendez-vous, place des Halles, pour profiter des chansons populaires et musiques du monde reprises dans une ambiance dansante. En basket, le tirage au sort des qualifications et de phases de groupe est connu. Pour l'Eurocoupe, les joueuses chartraines vont affronter l'équipe de Levadche Komutov en République tchèque. Ce sera le 1er octobre pour le match retour et une semaine avant, le 24 septembre, au Colisée à Chartres. Et puis le temps reste instable avec une possibilité d'averses drues, voire d'orages aujourd'hui en Eure-et-Loire. Dès 14h, vigilance jaune aux orages. Ce week-end, un temps ensoleillé et au thermomètre, ce vendredi jusqu'à dimanche, des températures de saison, c'est-à-dire en deçà des 30 degrés. Merci de votre écoute et de votre fidélité. Bonne fin de semaine avec Intensité.
19: Merci Clémence Lebarry et Jade Billan. Jade, vous revenez tout à l'heure à 11h. Bonjour à tous, c'est Ronan, ravi de vous retrouver pour cette nouvelle matinée avec intensité, matinée d'été ce vendredi, cette fin de semaine avant un week-end très très très chargé en départ en vacances. On en recose tout à l'heure, pour l'instant les Summer Songs pour nous faire replonger dans certaines années. On remonte en arrière, on a décidé de retrouver Talisco maintenant. Talisco avec un album en 2019, un single sorti en août 2018. On est sur l'indie pop et un phénomène télé d'ailleurs, puisque le grand public connaît par cœur ce refrain entêtant. C'est parce que Sun a été choisi dès l'été 2018 pour être le générique officiel de la série quotidienne à succès sur France Télévisions, Un si grand soleil. Du coup, ça avait été un gros carton. Et c'est maintenant sur Intensité, ce sont les Summer Songs tout l'été.
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Belle matinée avec nous et avec Ray à l'instant, le show de Where is my husband. Ça va être le show sur les routes aussi et ça va être show tout court. Ça s'écrit pas pareil. Rendez-vous avec beaucoup de circulation ce vendredi et demain samedi. Les prévisions de Bison Futé sont très claires. C'est très difficile demain et difficile aujourd'hui. C'est-à-dire orange aujourd'hui et rouge demain dans le sens des départs. Donc soyez vigilants évidemment. On y va cool cool, on embarque intensité. Eh ben oui, vous pouvez nous avoir avec vous, avec l'application. Vous nous prévenez aussi de ce qui se passe sur les routes. Hein. Vous pouvez nous alerter, même ce matin. 02 37 45 4000, 02 37 45 4000. La suite avec la musique. Et puis tout à l'heure, on ira retrouver l'horoscope un petit peu plus tard. Belle matinée de vendredi.

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On va rejoindre Alex Warren ce matin sur Intensité. Et puis n'oubliez pas les dates de la nuit des étoiles 2026. Comme chaque année, il y a les Perséides et on remarque dans le ciel des tonnes et des tonnes d'étoiles filantes. Alors sortez les plaids, préparez vos vœux. Les dates officielles de la nuit des étoiles 2026 sont programmées les vendredis 7, samedi 8 et dimanche 9 août prochain. Ce sera le moment idéal de l'année, juste avant la grande éclipse du 12 août, pour observer les Perséides, cette pluie d'étoiles filantes spectaculaire partout en France. Des centaines de clubs d'astronomie vont ouvrir gratuitement avec des prêts de télescopes. Le week-end est magique en perspective. Notez ces dates. On continue avec Alex Warren. Voici Eternity, maintenant sur Intensité. Belle matinée. 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
2: 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Ça s'est passé dans la matinale. Bonjour Marie-Christine.
3: Bonjour.
2: Ah oui, ça y est, je vous entends. Vous habitez à Chartres, c'est ça?
3: Parfait.
2: Et vous êtes donc retraitée. Avant, vous étiez éducatrice de jeunes enfants. Pour vous, les vacances, c'était plutôt au mois de mai où vous avez retrouvé vos filles, vous me disiez.
3: Oui, tout à fait.
2: Qui, elles, ont voyagé un petit peu.
3: Oui, quand même, un petit peu loin.
2: Un petit peu loin, avec un tour du monde, un joli projet en tout cas. C'est ce que vous me disiez en antenne. Et bien, en tous les cas, la bonne nouvelle, Marie-Christine, c'est que vous allez pouvoir faire le plein d'idées sorties, peut-être grâce au cahier de vacances. Vous avez entendu ce qu'il y a, il y a de quoi se faire plaisir dans des parcs d'attractions, par exemple, des sessions de karting aussi chez Dunois Kart, des balades en bateau électrique ou encore, ça c'est du côté de Bonneval ou en canoë du côté de Châteaudun. Chartres à Bloc aussi, la salle d'escalade du côté de Chartres vous offre des invitations. Bref, beaucoup de choses. Le jeu du cahier de vacances, vous connaissez le principe sur Intensité. Vous venez jouer avec nous et vous pourrez empocher des cadeaux. Attention à de ne pas répondre à la question de trop. C'est à vous de voir quand est-ce que vous vous arrêtez. Puisque si vous perdez, vous perdez tout. On y va? C'est parti?
3: On y va.
2: Première question, niveau CP, CE1. On se concentre. Si j'ai deux vélos et un tricycle, combien j'ai de roues au total? Comment?
3: 7?
2: 7? Mais ouais, pas de soucis.
1: Vos invitations au canoë-kayak de Châteaudun.
2: Eh ben, une balade en canoë-kayak du côté de Châteaudun, sur le Loir, au pied du château, avec le club de canoë-kayak Dunois. C'est pour vous, bravo. Du coup, première question validée. CE2, CM1, on l'attend ou pas?
3: Oui, absolument.
2: Allez, deuxième question. Comment s'appelle le petit doigt de la main?
3: L'auriculaire,
2: fastoche. Allez, on y va, c'est parti. Et ben, on ajoute deux invitations pour le parc d'attractions au Mans, Papeha Park. Allez, bravo Marie-Christine, ça c'est pas mal. Donc une balade en canoë, deux invitations pour Papeha Park. Qu'est-ce qu'on fait? Est-ce qu'on tente la dernière ou est-ce qu'on s'arrête là?
3: On tente
2: la dernière.
3: Oui.
2: Bon, allez, c'est la question CM2 collège. Quel est le plus grand os du corps humain? C'est quoi le plus grand os?
3: Le tibia.
2: Ah non, ça c'est une mauvaise réponse. Aïe, on a été trop gourmande, Marie-Christine.
3: Ah oui.
2: Il y a plus grand que ça, juste au-dessus. Le fémur.
3: Ah oui,
2: le fémur et l'os de la cuisse. Ouais, c'est lui le plus grand.
3: C'est pas grave.
2: Bon, bah, on remballe le canoë. On

0: remballe pas Pierre Park, mais vous pouvez continuer à vous inscrire, bien sûr, pour tenter votre chance et gagner et tenter d'être retiré au sort d'ici la fin du jeu, bien sûr. Je vous souhaite quand même une bonne journée, Marie-Christine, un bel été.
1: Merci beaucoup, à vous aussi.
0: Bonne journée, au revoir.
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18: Bélier, bonne nouvelle en vue. Soyez attentifs. Les taureaux, vous dénichez une bonne affaire qui va faire des jaloux. Gémeaux, vous faites tourner les têtes et les cœurs. Profitez de cette aura. Cancer, une activité vous apporte une paix royale. Les lions, votre générosité vous revient sous la forme d'un service inattendu. Vierge, arrêtez de vouloir aider tout le monde. Pensez un peu à vous. Les balances, une notification sur votre écran va illuminer votre soirée. Amis scorpions, vous réparez enfin ce qui clochait chez vous. Quel soulagement! Amis sagittaires, un conseil d'un inconnu répond exactement à votre doute du moment. Les capricornes, lâchez vos dossiers. Votre corps réclame une glace ou un verre en terrasse ce vendredi. Verseau, changez la disposition de vos meubles. Vous allez adorer le résultat. Poisson, un compliment sur votre allure booste votre confiance pour tout le week-end.
16: 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Attends.

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0: Nous continuerons ce matin avec Lady Gaga, de Dead Dance. On parle de festivals et de concerts, alors avec des festivals qui arrivent à la rentrée. On va prendre un petit peu d'avance. Du 18 au 20 septembre, c'est un nouveau festival, Starter, au château de Courtalain, avec intensité. Programmation d'ailleurs de dingue, les vendredis 18, samedi 19 et dimanche 20. Dimanche 20, par exemple, avec Guise de Trio. Il y aura aussi LG. LG avec Résistance Poétique, Cali. Ou encore Boulevard Désert.
1: Elle m'a dit, allez, reste encore un peu.
0: Un groupe local sera là aussi, ça c'est pour le dimanche. Alors 18, 19, 20 septembre, 15 concerts, 200 exposants engagés autour d'un monde plus durable, des conférences autour du climat. Starter.fr pour retrouver des infos, star avec un pluriel. 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Ça va être un grand moment, forcément avec intensité.

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fin de semaine en ce vendredi et merci d'avoir choisi Intensité encore une fois. Vous avez fait le bon choix, intensité.net ou l'application pour nous avoir avec vous à l'occasion de ces vacances d'été. Embarquez-nous, même si vous partez très loin. L'info tout à l'heure à 11h chez vous et puis partout ailleurs. Et puis pour l'instant, Another avec Talk to You et le featuring de 54 Ultra.

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3: Il est 11h, la suite DJ Bobo. Ce sera le retour des Summer Songs sur Intensité juste avant. Eh bien, c'est l'heure des infos, on y va. Intensité. Avec Jade Billon et Clémence Lobary. Bonjour Clémence.
4: Bonjour à tous. Les recherches se poursuivent pour tenter de retrouver le corps de Delphine Jubilard dans le Tarn. On le rappelle, des ossements ont été découverts hier à l'endroit où Cédric Jubilard a annoncé avoir enterré le corps de son épouse. Des ossements qui sont acheminés vers l'Institut de recherche criminelle à Paris ce matin. Les analyses devraient débuter cet après-midi. Plus de 140 000 impacts de foudre, 53 000 foyers privés d'électricité. De violents orages se sont abattus hier soir, notamment en Auvergne-Rhône-Alpes et en Nouvelle-Aquitaine. Des intempéries qui ont fait 2 morts. En Haute-Vienne, tout d'abord, une femme est décédée à la suite de la chute d'un arbre. Et puis en Isère, un homme a été retrouvé sans vie dans un atelier qui a brûlé après un impact de foudre. À noter que 10 départements sont toujours en vigilance orange canicule dans le sud-est du pays. De nouvelles poursuites après les incendies de Fontainebleau. 2 ouvriers ont été mis en examen et placés sous contrôle judiciaire. Des ouvriers d'une société de travaux. Ils sont soupçonnés d'avoir utilisé une disqueuse qui aurait déclenché le premier sinistre. Au total, les différents feux ont ravagé près de 2000 hectares de cette forêt renommée. Bernard Cazeneuve se positionne pour 2027, mais sans se déclarer officiellement candidat. L'ancien Premier ministre socialiste publie aujourd'hui une lettre de 86 pages aux Français, un document dans lequel il tente d'explorer les grands sujets qui concerneront la présidentielle. Un navire a été touché par un projectile non identifié au large d'Oman, près du détroit d'Ormuz. C'est ce que rapporte ce matin l'Agence de sécurité maritime britannique. En parallèle, 8 personnes sont mortes cette nuit, selon un média iranien, après de nouvelles frappes menées par les États-Unis. Et puis le football, J-1 avant la petite finale. L'équipe de France défiera l'Angleterre demain soir à 23h pour la 3e place de cette Coupe du Monde. Et le lendemain, ce sera bien sûr la grande finale de ce mondial. Elle opposera l'Argentine à l'Espagne. C'est ce dimanche soir à 21h, heure française. Et les vainqueurs de ce mondial recevront de la FIFA une bague à l'image de ce qui se fait déjà dans les sports américains, comme la NBA. Et c'est une première dans l'histoire du football. Excellente fin de matinée à tous.
2: Locale. Jade Billon.
5: Bonjour à toutes et bonjour à tous. Cette nuit, près de 20 pompiers ont été mobilisés pour un feu de compteur électrique dans une habitation individuelle au Favril, chemin du Boulet. Suite aux manœuvres d'extinction et de mise en sécurité, il n'y a pas de victimes et il n'y aura pas de relogement non plus. Le SDIS d'Eure-et-Loir affirme que le feu a été éteint et circonscrit au moyen de 3 lances. L'habitation principale a pu être préservée. Les actions de déblai étaient encore en cours tôt ce matin. Nouvelle vague de départ pour les juilletistes sur la route des vacances. Journée classée orange au niveau national par Bison Futé qui hisse même le drapeau rouge en Bourgogne, dans l'Est et en Auvergne-Rhône-Alpes. A noter que sur l'autoroute A10 en direction de Orléans et Bordeaux, à hauteur de la barrière de péage de Saint-Arnoult en Yvelines, le trafic s'annonce particulièrement dense jusqu'à 22h avec une traversée de l'Eure-et-Loir qui pourra connaître des ralentissements. La sécheresse continue de gagner du terrain en Eure-et-Loir. La préfecture émet de nouvelles restrictions pour les usages de l'eau, des mesures qui sont particulièrement importantes pour ces cours d'eau en situation de crise. 6 au total. Il s'agit de la Vègre, du Loiramont, Lausanne, Lierre, l'Aigre et le Loiraval. Ces restrictions des usages agricoles et particuliers sont à retrouver sur le site de la préfecture. À Châteaudun, c'est la suite des estivales. Ce soir, le groupe Miss Mandy and Swing Kids prend possession de la scène. Des sonorités rock et un rythme enivrant avec des mesures qui vont retentir ce soir au Grand Moulin au pied du château dès 20h30. Et puis aussi ce lancement ce soir des vieilles charrettes. C'est à Coudray au Perche dès 16h30 jusqu'à 23h pour la 5e édition et l'anniversaire des 60 ans du comité des fêtes à l'origine de l'événement. Soirée donc exceptionnelle pour des concerts gratuits ce soir. La billetterie pour le festival de demain, elle, est déjà ouverte. Les festivités se déroulent à l'étang du Tertre. Côté météo, on rappelle cette tendance orageuse. Aujourd'hui, risque d'averses éparses à intenses selon où vous vous trouvez dans le département. Pour demain et dimanche, ce sera ensoleillé et au thermomètre, des températures de saison aujourd'hui jusqu'en fin de semaine. Bonne journée avec Intensité.
3: À tout à l'heure, Jade Billon pour d'autres infos à midi. Et puis c'est le retour des Summer Songs sur Intensité. On va repartir maintenant vers l'été de l'année 2003. D'ailleurs, c'était sorti au début de l'année 2003 en vérité. Le titre s'appelle Chihuahua. C'est un 10e album d'un artiste suisse et d'un DJ qu'on appelle DJ Bobo. Voilà, ça a été conçu pour une campagne publicitaire estivale de Coca-Cola en France. Et contre toute attente, l'engouement autour du spot et de sa chorégraphie est tel que le titre finalement sera rapidement commercialisé en single. Il va devenir le tube de l'été 2003 et la chanson signature de DJ Bobo, numéro 1 en Espagne, très gros succès, 5e en Belgique, numéro 2 en Allemagne, en France numéro 1 avec plus de 10 semaines consécutives et plus d'1 million d'exemplaires vendus. DJ Bobo, Chihuahua sur Intensité.

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10: À tous ceux qui collectionnaient les canettes de Monster sur l'étagère de leur chambre. Alors, vous en avez fait quoi de votre collection? Vous l'avez toujours? Ou vous l'avez revendue peut-être? 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

Avec Joe ce matin sur Intensité, Joe Carey évidemment, qui lui aussi aime le jogging, hein, bah, certainement. Parce que Joe, ça commence comme jogging, donc bon, voilà. Elle était facile. 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

0: Toy Story 4 sur M6, film d'animation. Depuis toujours, Woody fait tout pour que ses compagnons mènent une existence harmonieuse. Un jour, la jeune Bonnie passe sa première journée à l'école maternelle et c'est là que l'enfant crée de toutes pièces Fourchette, un nouveau jouet qui l'accompagne partout. Woody doit le protéger.
1: Les gars, on part tous en voyage.
2: En voyage, mais...
3: Des vacances !
1: Et Bonnie s'est amusée en classe. Elle s'est fait un nouveau copain. J'ai le plaisir de vous présenter Fourchette.
4: Bonjour.
5: C'est une cuichette.
0: Le dernier cercle sur TF1, divertissement présenté par Arthur. 40 candidats venus de toute la France s'affrontent sur une série de questions qui font chauffer leur ménage. Pour cette nouvelle édition, ils sont en compétition avec 10 personnalités, notamment Camille Lacour, Titoff et Camille Serre. Les années 80, une génération de tubes sur France 3, Toy Story 4 sur M6 et le dernier cercle sur TF1. Très belle soirée télé à tous.
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2: Le jeu du cahier de vacances, des révisions à l'heure du petit-déj, 7h15, 8h15 et 9h15. Écoutez, c'était dans la matinale. Salut Morgane.
3: Bonjour.
2: Vous habitez à Courbis-sur-Eure, c'est ça Morgane?
3: Oui.
2: Je vous entends de très très loin Morgane. Alors attendez, je vais monter un petit peu, je vais baisser un petit peu la musique. Est-ce que vous m'entendez?
3: Oui, mais j'entends très bien.
2: Et ben, donc vous habitez à Courville, je disais, vous êtes plombier vous, c'est ça?
3: Oui, c'est ça.
2: Et actuellement en vacances?
3: Oui, en vacances.
2: Bon bah c'est cool, profitez bien en tous les cas Morgane. Ce serait cool de gagner 2-3 idées sorties à faire pas très loin de la maison, ce serait pas mal ça.
3: Ça serait super.
2: Bon bah Morgane, la bonne nouvelle c'est que vous avez été sélectionné tir au sort pour jouer au jeu du cahier de vacances. Je vais lancer le chrono, on va commencer avec une première question niveau CPCE1, hein, et après vous décidez de savoir si vous continuez ou pas. Ok, on y va?
3: Oui, ok.
2: Allez, c'est parti pour la première question. Plutôt simple. Quel instrument mesure la température?
3: Un thermomètre.
2: Un thermomètre, il est monté dans le rouge, hein, effectivement, ces derniers temps. Attention, ouais. Premier cadeau.
4: Alors, les gants, c'est bon. Le casque, c'est bon. Le baudrier, c'est bon. 3, 2, 1.
2: Et bien Morgane, c'est 2 sessions d'acrobranche avec l'acrocamp à Chartres. Bravo Morgane.
3: Super.
2: Vous avez déjà testé l'acrobranche ou pas?
3: Non, pas du tout.
2: Pas trop le vertige, ça va?
3: Non, ça va.
2: Bon, bah en tous les cas, vous allez pouvoir y aller avec la personne de votre choix. Qu'est-ce qu'on fait? Ensuite, on passe au niveau CE2, CM1 ou on s'arrête là?
3: On passe au niveau CE2.
2: Allez, si on passe au niveau supérieur avec une deuxième question. Dites-moi combien de pattes a une araignée? Il me faut une réponse.
3: 8.
2: Ouais, bonne réponse. Parfait. Eh bien, on y va. C'est parti.
1: Mesdames, messieurs, le Vélorail va entrer en gare de Bayeux-Armenonville.
2: Allez, direction Bayeux-Armenonville avec une session de Vélorail. Morgane, bravo.
3: Merci.
2: Une balade en pleine nature jusqu'à 5 personnes hein, pour en profiter avec qui vous voulez. Est-ce qu'on tente la question CM de collège ou est-ce qu'on s'arrête là?
3: Non, on va s'arrêter là.
2: Ça fait un peu peur sur l'araignée. Je comprends. En tous les cas, Morgane, bonne nouvelle. Vous avez été plutôt prudent, ce qui veut dire que vous gardez dans la poche ce que vous avez gagné, c'est-à-dire 2 sessions d'acrobranche avec l'acrocamp à Chartres. Ça se passe dans le parc André Gagnon, dans un écrin de verdure en plein milieu de Chartres. Ça, c'est plutôt cool. Et puis, donc, une balade en vélo rail à Pont sous Galardon. On vous envoie ça très vite à Courville. Bravo.
3: Eh ben, super, merci.
2: Et bonnes vacances, du coup. Profitez bien.
3: Merci.
2: Au revoir.
3: Au revoir.
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8: Excellente fin de semaine sur Intensité, peut-être bonnes vacances en Eure-et-Loire. On jette un coup d'œil aux manifestations associatives à signaler dans la région. On vous rappelle que vous pouvez toujours visiter le musée école à Invers. C'est ouvert tous les jours de 14h à 18h, sauf les lundis et mardis. C'est ouvert aussi pour les groupes sur réservation seulement, 02 37 98 36 07. Le tarif individuel est à 5,50€. C'est gratuit pour les enfants jusqu'à 6 ans. Aujourd'hui, à partir de 18h30, également demain, à l'étang du Tertre à Coudre-Perche, c'est le festival de musique organisé par les Vieilles Charrettes. Ce soir, Pollux et les Perchés, l'entrée est gratuite. Demain, les Percucherons, Graines de Sel ou encore Télégraphe, entre autres. L'entrée sera à 20€ pour demain. À partir d'aujourd'hui jusqu'à dimanche, sous la halle de Brou, c'est le 14e vide atelier d'artistes par l'association Le Cap. Peinture, céramique, sculpture, aquarelle, dessin ou encore gravure. Renseignements au 06 74 25 44 86. Rendez-vous demain soir à 20h à la salle Léo Lagrange de Châteaudun pour le loto au profit et organisé par l'association Sourire de Môme. À 3€ le carton, avec à gagner bon d'achat jusqu'à 600€. Réservation 06 06 46 93 66. À demain soir à 20h à la salle polyvalente de Mainvilliers, à l'auto spécial bon d'achat des Roses de l'Espoir au profit de la SPA d'Amilly. 4€ le carton, avec à gagner jusqu'à 600€. Réservation 07 49 45 17 14. À dimanche à Yèvre, c'est la brocante du comité des fêtes. Installation de 5h à 8h, 2€ les mètres. Pas de réservation sauf pour les professionnels. À 20h, concert offert à la salle récréative. Renseignements au 06 77 52 89 95. Rendez-vous aussi dimanche à 14h à Chassan pour le concours de pétanque à la mêlée organisé par le comité des fêtes. Inscription à partir de 13h, j'ai du but à 14h précise, 5€ par joueur. Samedi 25 juillet à partir de 18h30 à Saint-Pèlerin, les 31 ans de la grande fête d'été, par le comité des fêtes, dîner champêtre animé par l'orchestre Cristal, Bastien Rémy ou encore le sosie officiel de Claude François, sans oublier Anthony Fraisse, feu d'artifice, bal, tarif du repas de 5 à 25€, tarif réduit pour les enfants, c'est sans réservation. Rendez-vous également le samedi 25 juillet à 20h à la ferme équestre du Grand Épinay, au 7 le Grand Épinay à Yèvre, pour un spectacle équestre son, feu et lumière par la chevauchée du Perche. Adulte 10€, c'est gratuit jusqu'à 12 ans. Renseignements au 06 19 37 45 26. Samedi 25, dimanche 26 juillet dans le quartier Saint-Jean à Châteaudun, c'est la fête de la Rosière. Le samedi à 19h, soirée dansante avec le duo Guinguette. Dimanche à 10h, couronnement de la Rosière. 13h30, repas spectacle avec Étincelle et les Baluchards. tarif 24€, réservation 06 81 92 14 00. À dimanche 23 août prochain, rue du Dolmen à Douy, rassemblement de véhicules anciens, des belles d'antan douisiennes avec brocante, bourse de pièces auto et moto. Possibilité de repas sur place, l'entrée gratuite, réservation 06 23 95 18 46. Samedi 29 août, à partir de 6h, au plan d'eau de Vauve, vide-grenier de l'association des pêcheurs des villages vauvéens. 2€ le mètre, nombreuses animations, exposition de voitures et motos anciennes, structures gonflables, réservation au 06 36 14 42 29. Rendez-vous aussi le dimanche 30 août à partir de 7h, place des Granges à Minières pour le vide-grenier des sapeurs-pompiers. Le mètre sera à 2,50€. À démonstration de danse country, réservation 07 68 41 67 30. Voilà pour l'ensemble de ces rendez-vous. Intensité.net pour retrouver plein d'autres idées sorties pour vos vacances et vos week-ends.
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Laïka sur Intensité avec One Track Mind à l'instant. 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Ce sont des rendez-vous à ne pas manquer en tout genre. Avec ce vendredi 17, eh bien, un grand bal pop qui vous est proposé cette fois-ci pour pouvoir profiter. Alors je dis grand bal pop, mais en vérité, ça s'appelle le grand pop. Voilà, le grand pop, c'est un bal cosmopolite. Ça se passe Place des Halles aujourd'hui. C'est festif, des influences variées pour danser toute la soirée. Un petit détour par le programme de demain. Demain samedi, ce sera Place Châtelet avec Telegraph Road. Un tribute rock autour des incontournables de Dire Straits. Ça sera demain samedi. Voilà, vous avez le programme. Profitez bien évidemment. 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

0: Belle fin de matinée avec Angèle et Justice. On adore ce titre-là qui est un gros carton d'ailleurs. Avec What You Want. Merci d'être là sur Intensité. Un bel été. L'été continue avec l'info tout à l'heure à midi. Avant cela, on continue évidemment en musique avec Adèle. Tiens, c'est un classique, ça s'appelle Hello. 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
2: Il est midi, on écoutera les Summer Songs avec Shawn Mendes et Camila Cabello après les infos. 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Jade Billon avec François Germa. Bonjour François.
3: Bonjour à tous. Les résultats des analyses des ossements retrouvés hier dans le Tarn sont attendus dans un délai relativement court. C'est ce qu'indique la gendarmerie. L'analyse débutera cet après-midi et devra déterminer s'il s'agit bien des restes de Delphine Jubilard, l'infirmière disparue depuis 5 ans et demi, dont le mari a avoué le meurtre. Sur place, les fouilles continuent pour tenter de retrouver d'autres ossements. Les suites de l'incendie de Fontainebleau. Il n'y a pas de risque de réactivation aux abords de l'autoroute A6. Indiquent les sapeurs-pompiers de Seine-et-Marne. La 6 a rouvert hier soir après 4 jours de fermeture à la suite de l'incendie qui a ravagé plus de 2000 hectares. La nuit dernière a été calme avec quelques reprises de feu rapidement traitées. L'Office national des forêts rappelle que le massif est fermé et qu'il est dangereux de s'y aventurer. Deux morts dans des orages. Une femme a été mortellement touchée par la chute d'un arbre en Haute-Vienne et un homme a été tué dans un atelier qui a brûlé après un impact de foudre en Isère. La nuit dernière, plus de 141 000 impacts de foudre ont été enregistrés. L'épisode orageux est maintenant terminé, mais la canicule, elle, se poursuit dans le sud-est. 10 départements sont encore en vigilance orange, notamment les 2 départements corse. Un cas autochtone du virus du Nil occidental détecté en France, une maladie transmise par les moustiques. Le dernier bulletin de Santé publique France précise qu'il s'agit de la première détection de la circulation du virus chez l'homme dans le pays cette année. Le cas a été identifié dans les Pyrénées-Orientales chez une personne qui n'avait pas voyagé. L'an dernier, 62 cas autochtones avaient été recensés dans le pays et ce virus du Nil occidental avait fait 3 morts. Et puis, le Tour de France, les montagnes pointent le bout de leur cime. Aujourd'hui, 13e étape, la plus longue de cette grande boucle. 205 km entre Dole et Belfort. 2 difficultés au programme dans les 50 derniers kilomètres. Une côte de 3e catégorie avant d'attaquer l'ascension du Ballon d'Alsace, col de 1ère catégorie. Une fois au sommet, les coureurs devront encore parcourir 30 km pour rallier Belfort. Voilà pour l'info, excellente après-midi.
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4: Bonjour à toutes et à tous. Hier, en fin de journée à Tremblay, les villages, 10 pompiers ont procédé à l'extinction d'un feu de broussailles. 5000 m² de surface d'herbe séchée ont brûlé, ainsi qu'un sous-bois d'une superficie de 50 m². Grâce au déploiement de 3 lances à eau, 1000 m² de sous-bois ont pu être préservés. Les pompiers aussi en intervention pour un accident impliquant une trottinette électrique en début de soirée. C'était à Saint-Rémy-sur-Avre, rue de la Gare. 2 jeunes filles de 12 et 15 ans ont été transportés blessés légèrement à l'hôpital de Dreux. La sécheresse continue de gagner du terrain en Eure-et-Loire. Les mesures de restriction des usages de l'eau évoluent. Nouvel arrêté préfectoral publié hier qui limite les usages de l'eau dans le monde agricole et pour les particuliers. 6 zones du département désormais en situation de crise. En plus de la Vègre et du Loir-Amont, il y a donc Lausanne, Lierre, l'Aigre et le Loir-Aval. C'est l'un des rendez-vous phares de l'été à Châteaudun. La traditionnelle montée du guichet, 13e édition annulée dimanche suite à un arrêté préfectoral pour limiter les risques d'incendie. C'était dans un contexte de canicule que cet arrêté avait été publié. Mais l'esprit de fête sera bien là avec un rassemblement automobile en centre-ville. Précision avec Écurie 28, l'association organisatrice dans le journal de 12h30. À Chartres, le World Guinguette du Grand Pop va faire étape pour Chartres Festival ce soir. C'est à 21h que le public a rendez-vous Place des Halles pour profiter des chansons populaires et musique du monde reprises dans une ambiance dansante. En basket, le tirage au sort des qualifications et de phase de groupe est connu pour l'Eurocoupe. Les joueuses chartraines vont affronter l'équipe de Levartch Komutov en République tchèque. Ce sera le 1er octobre pour le match retour et une semaine avant, le 24 septembre, au Colisée à Chartres. Et puis, le temps reste instable avec une possibilité d'averse drue, voire d'orage aujourd'hui en Eure-et-Loire. Dès 14h, vigilance jaune aux orages. Ce week-end, un temps ensoleillé et au thermomètre, ce vendredi jusqu'à dimanche, des températures de saison, c'est-à-dire en deçà des 30 degrés. Merci de votre écoute et de votre fidélité. Bonne fin de semaine avec Intensité.
2: Merci beaucoup à Jade Billon. On vous retrouve tout à l'heure à 12h30 pour nous développer le journal d'Eure-et-Loire. Les Summer Songs, les succès d'été qu'on remonte à travers les années. Pas très loin. On va partir en juin 2019 avec un titre qui va devenir un succès planétaire dès sa sortie. Voilà. Ce sera à travers les charts du monde entier. Alors numéro 1 en France pendant plusieurs semaines consécutives, certifié de disque de diamant, numéro 1 en Wallonie, numéro 1 en Suisse, numéro 1 un petit peu partout dans le monde, je vous dis, avec un travail de longue haleine, parce qu'il a fallu près de 10 mois d'après Shawn Mendes pour finaliser cette chanson, notamment pour accorder les agendas et valider le projet. Camila Cabello ayant failli ne pas chanter au départ, et ça aurait été dommage parce que c'est un gros summer song, c'est Señorita maintenant sur Intensité.

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Tame Impala Dracula sur Intensité. Bel été avec des samedis d'été qui arrivent à Thiron-Gardé. Demain c'est samedi et justement, prenez la direction de Thiron-Gardé pour retrouver de 19h à 23h rue de l'Abbaye les samedis de l'été. Alors des concerts gratuits, barbecue, buvette, une ambiance très conviviale évidemment, vous l'aurez compris. Avec demain les Mitchell en concert, même si, il y a eu annulation du feu d'artifice, vous pourrez retrouver le concert, ce qui est toujours très très sympa. Rendez-vous rue de l'Abbaye à Thiron-Gardé, rendez-vous qu'on ne manquera pas ici avec Intensité. On ne manque pas non plus la suite, avec à suivre tout à l'heure à la Minute Emploi, midi et demi, ce sera le journal de

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1: Vendredi sur Intensité, belle fin de semaine. On commence les offres d'emploi à Maintenon avec une enseigne de la grande distribution qui recrute un employé de rayon en CDI. Travaille uniquement le matin avec des missions de réapprovisionnement, de rotation des produits. La référence France Travail, si vous souhaitez retrouver plus de détails, c'est le 210 TLKG. À Courville-sur-Eure, une entreprise de transport recherche un conducteur SPL en CDI pour des tournées nationales. La référence France Travail, c'est le 210 MGCY. Et on prend la direction de Brou avec une entreprise du secteur agro-céréalier qui recrute un technicien sur tour à commande numérique en CDD. Contactez le 02 37 97 66 28. Si vous souhaitez publier une offre dans ce rendez-vous emploi sur Intensité, vous pouvez nous envoyer toutes vos sessions de recrutement sur emploi@intensité.net. Belle journée.
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1: Il n'y a pas que les enfants hein, qui révisent durant l'été. On vous a sorti un cahier de vacances juste pour vous. L'avantage, c'est que bah, pour vous, ça vous fait gagner des cadeaux durant tout l'été. C'est le cahier de vacances tous les matins, 7h15, 8h15 et 9h15 dans la matinale du lundi en vendredi. Écoutez ça. Salut Erwan.
2: Bonjour.
1: Erwan, vous êtes maçon, vous, et vous habitez d'Anjou.
2: Oui.
1: On essaye de bosser le plus tôt possible le matin, hein, je parie. Hein.
2: Oui.
1: Ça doit être assez dur pour vous sur les chantiers en ce moment. Et puis, pendant les vacances, y a un projet travaux hein, à la maison, du coup.
2: Oui, beaucoup de travaux.
1: Donc, effectivement, on ne va pas s'arrêter, mais on va essayer de prendre un petit peu de temps pour profiter un peu avec les enfants, vous me disiez.
2: C'est ça.
1: Vous avez combien d'enfants ?
2: J'en ai deux.
1: Deux enfants qui s'appellent comment ? Qu'on leur fasse des bisous ?
2: Alors, Kylian et Célia.
1: Kylian, Célia, ils ont quel âge ?
2: Alors, mon fils, il a 14 ans et ma fille, elle en a 10.
1: 10 et 14, ça marche. Eh bien, faites des bisous à tout le monde et on espère que vous allez gagner des activités. Donc, en jouant au jeu du cahier de vacances sur Intensité, on répond déjà à la première question et après, on avise, savoir si on répond aux autres, tout en sachant que si on donne une mauvaise réponse, on perd tout. Hein. Ok ?
2: D'accord.
1: Donc, déjà, on valide la première question. Attention, je vous demande, combien y a-t-il de jours dans le mois de septembre ?
2: 31.
1: Aïe. Ah ben non, il n'y en a que 30. Ah, il n'y en a que 30. Aïe. Ah, désolé Erwan. Il n'y en a que 30, effectivement, dans le mois de septembre. Je suis désolé. Le 30e, d'ailleurs, c'est la Saint-Jérôme. Vous n'allez pas m'aimer, j'ai l'impression.
2: Je suis du mois de septembre, en plus, alors, comme ça.
1: Aïe. Bon, tant pis pour vous. Je suis désolé Erwan, dans tous les cas. Vous pouvez continuer à vous inscrire et à jouer. Si vous êtes retiré au sort, vous pourrez rejouer, vu que malheureusement, vous êtes passé à côté. Je vous souhaite quand même une bonne journée, un bel été. Au revoir.
2: À vous aussi. Au revoir.
1: Allez, vous êtes à l'écoute d'Intensité. Ouais, on peut se faire piéger, hein, forcément. Vous êtes en direct à la radio, c'est un petit peu stressant. C'est le matin, on n'est pas réveillé aussi. Et on sait de quoi on parle, nous, avec Jadon.
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1: 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Météo agenda à suivre, Taylor Swift. Voici le journal d'Eure-et-Loire avec Jade Billon.
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18: En fin de journée hier, plusieurs interventions ont occupé les pompiers dans le département, notamment au Favril et à Tremblay, les villages. Dans ce journal, on va s'intéresser à votre opinion sur l'aide à mourir, ce projet qui a été débattu et voté à l'Assemblée nationale en milieu de semaine. Et puis, on va s'intéresser à la montée du guichet de Châteaudun, annulée, mais les organisateurs, pas défaitistes.
1: Salut Jada.
18: Salut Jérôme, bonjour à toutes et à tous. La sécheresse continue de gagner du terrain en Eure-et-Loire. Conséquence évidemment des vagues de chaleur, canicule et nombreux jours sans pluie depuis le mois de mai. Les mesures de restriction des usages de l'eau évoluent donc avec cet arrêté préfectoral que vous pouvez retrouver sur le site de la préfecture. Ce sont 6 zones du département qui sont désormais en situation de crise. On parlait de la Vègre et du Loir-Amont depuis plusieurs semaines. Il s'agit désormais aussi de Lausanne, Lierre, l'Aigre et le Loir-Aval. Les restrictions peuvent concerner notamment l'arrosage de vos jardins et potagers.
1: On boucle la valise. Nouvelle vague de départ en vacances pour les juilletistes.
18: La journée est classée orange au niveau national par Bison Futé dans le sens des départs. C'est même rouge pour la Bourgogne, l'Est de la France et l'Auvergne-Rhône-Alpes. Prudence donc sur le réseau secondaire et les autoroutes concernant l'A10 direction Orléans-Bordeaux à hauteur de la barrière de péage de Saint-Arnoux en Yvelines. Le trafic s'annonce particulièrement dense de 10h à 22h. Ce sera aussi le cas donc dans la traversée de l'Eure-et-Loire. Un feu de compteur électrique au Favril, c'était cette nuit. Suite aux actions d'extinction et de mise en sécurité, il n'y a pas de victimes et il n'y aura pas de relogement nécessaire dans cette habitation individuelle située au chemin du Boulet au Favril. 19 pompiers de Courville-sur-Eure, La Loupe, Senonche ont été déployés. Le service d'incendie et de secours d'Eure-et-Loire confirme que le feu a été circonscrit au moyen de 3 lances à eau. Un feu de broussailles à proximité d'un sous-bois, c'était le motif de départ cette fois pour 10 soldats du feu en fin de journée à Tremblay-les-Villages. Les pompiers mobilisés depuis les centres de Chartres, Digny, Châteauneuf, Antimeray ont contenu ce feu d'herbe sèche qui a brûlé une surface de 5000 mètres carrés, un sous-bois d'une superficie de 50 mètres carrés. Et ce sont sur ce même sous-bois 1000 mètres carrés qui ont pu être préservés.
1: Les pompiers sont aussi intervenus dans un accident impliquant une trottinette électrique.
18: Oui, toujours dans le nord du département, en début de soirée à Saint-Rémy-sur-Avre, rue de la Gare. Il y a 2 victimes transportées en urgence relative à l'hôpital de Dreux. C'est 2 filles âgées de 12 et 15 ans qui ont donc été légèrement blessées.
1: C'est un sujet qui fait débat et c'est l'aide à mourir.
18: Avant-hier, l'Assemblée nationale a adopté cette proposition de loi relative au droit à l'aide à mourir. On vous en parlait hier, 291 votes favorables, 241 contre, seulement 50 voix d'écart. Pour le député Aurélien, maire de Châteaudun, Philippe Vigier, également rapporteur pour cette proposition de loi, ce texte touche à l'intime. Selon lui, ouvrez les guillemets, le Parlement a fait preuve de grandeur en étant capable de légiférer plutôt que de laisser des malades obtenir ce droit de manière clandestine ailleurs. Les réactions sont donc nombreuses après cette nouvelle étape. Et Rémi Tinsault, vous êtes allé demander leur avis aux Dunois.
19: qui sont vraiment dans des conditions catastrophiques. Jusqu'ici, on était obligé d'aller en Suisse et payer hyper cher pour faire des, enfin, ou dans d'autres pays pour faire ça. C'est inadmissible. C'est un manque de respect de la personne et de la douleur des gens. Et j'estime qu'on était très en retard là-dessus. Je suis totalement pour, hein, mais alors totalement pour. Enfin, on attend ça depuis longtemps.
20: C'est un peu difficile comme ça, tout de suite, de vous répondre. Après, il faut que ça soit hyper contrôlé quand même. Hein. Mais je peux comprendre que des gens qui souffrent et où il n'y a plus d'espoir, s'ils choisissent de mettre un terme à leur vie, ça les regarde quand même, c'est personnel. Moi, je ne suis pas contre, mais il faut que ça soit super encadré. Quoi.
21: C'est une honte d'avoir voté ça. On n'a pas le droit de donner la mort. On n'a pas le droit de donner la mort. C'est une honte. Qu'est-ce qu'ils nous ont fait, le gouvernement, là ? Les députés ?
18: Et justement, côté député, le représentant de la circonscription de Chartres, Guillaume Casbarian, a aussi voté pour. Le Nogentais Harold Duvar s'est abstenu et la députée de Dreux, Christelle Minard, s'est exprimée contre. De Saint-Lupars à Frincé, 6 communes vont être traversées par la grande balade, ce festival itinérant de la communauté de communes entre Beauce et Perche qui donne accès gratuitement à l'art et au spectacle des arts de rue. C'est confirmé pour donc le premier week-end de septembre, comme chaque année, samedi 5 et dimanche 6 précisément. Un aperçu de la programmation entre émotion, humour et performance a même été dévoilé sur les réseaux de la Comcom. À Châteaudun, la traditionnelle montée du guichet est l'un des rendez-vous phares et incontournables chaque été, mais la 13e édition a été annulée. Elle était programmée dimanche, c'est suite à un arrêté préfectoral pour les causes de risque d'incendie et suite aux canicules jusqu'au 20 juillet que la décision a été prise donc d'annuler l'événement. 50 véhicules étaient attendus, 15 commissaires de course prévus pour l'événement, nous dit Philippe Renoux, le président d'Écurie 28, l'association organisatrice de la montée du guichet.
22: On nous proposait de reporter, mais nous avons des commissaires de course qui sont officiels et qui ont un calendrier annuel. Donc on ne pouvait pas du tout reporter la date dans des bonnes conditions. Donc ça sera reporté à l'année prochaine. On a pris une claque lundi, toute l'équipe était un petit peu dans les choux, mais on a rebondi quand même.
18: Et pour conserver malgré tout l'esprit de fête autour de l'automobile dimanche, l'association prévoit une exposition et se penche déjà sur les prochains événements.
22: La ville de Châteaudun nous a autorisé dimanche matin, exceptionnellement, côté nord de la place du Toc Toc, de faire une expo de véhicules anciens pour ceux qui veulent. C'est ouvert à tout le monde, c'est gratuit. C'est histoire de faire voir qu'on n'est pas abattu, on rebondit et il y aura plein de belles choses à la rentrée. On est en train de mettre ça en place, mais il faut nous laisser le temps de réagir.
18: Et l'exposition va être visible de 9h à midi dimanche.
1: Dans le reste de l'info, aujourd'hui à Châteaudun, toujours, hein, c'est la suite des estivales.
18: Oui, ce soir avec Miss Mandy and Swing Kids, c'est un groupe de rock qui va donc être sur scène. Solo de guitare, accords de batterie et rythme enivrant au programme pour cette soirée qui démarre à 20h30 au Grand Moulin. Le World Guinguette du Grand Pop, c'est à Chartres cette fois, avec à 21h Place des Halles, Chartres Estival. Le public va profiter cette fois de chansons populaires et de musique du monde. Et puis, 5e édition aussi des Vieilles Charrettes, c'est à Autons du Perche, le seul festival du Perche Eurélien, exceptionnellement sur 2 jours. Les organisateurs ont décidé de passer à 2 journées de festivités contre une seule auparavant, une volonté pour célébrer les 60 du comité des fêtes d'Autons du Perche à l'origine de l'événement. 2 premiers concerts vont être donnés ce soir en accès libre. La billetterie est valable comme à l'accoutumée pour la journée de samedi. La tête d'affiche pour ce soir, c'est les Flagrants Délires, forts de plus de 20 ans d'expérience.
1: Et puis bientôt le début de l'aventure européenne pour le Séchart Métropole basket féminin.
18: Exactement, c'est l'Eurocoupe pour les Chartrennes. Les Blue Lights vont affronter une équipe de République tchèque, le Levartich Komutov, le 24 septembre pour le match aller. Et en plus au Colisée de Chartres à domicile, le retour ce sera le 1er octobre. Et en cas de qualification, les joueuses du Séchart Métropole vont intégrer le groupe L pour retrouver Mainz Avineda pour cette équipe espagnole, ainsi que des équipes belges et slovaques.
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1: On continue à sortir sur intensité avec les prévisions météo de cette fin de semaine, Jade.
2: Absolument, après une matinée plutôt calme, le risque d'averse n'est pas à écarter dans le département cet après-midi, même une légère tendance orageuse avec une vigilance jaune à partir de 14h et jusqu'en milieu de soirée. Pour les températures, c'est autour de 26 degrés si vous êtes du côté d'Illiers-Combray, 27 en pleine Beauce comme au village Vauvéen et à Toury, 28 degrés pour le Dunois, le Bonne-Vallée, à Cloy-les-Trois-Rivières, 26 également pour la moitié nord comme Tremblay-les-Villages, 27 à 28 pour l'agglo de Dreux et l'agglo de Chartres.
1: Et à quoi faut-il s'attendre pour notre week-end ?
2: Eh bien, déjà, moins d'instabilité, c'est-à-dire que le temps sera largement ensoleillé, les températures comprises autour de 28 à 30 degrés demain et un petit peu moins dimanche. Selon la tendance actuelle, les températures vont baisser à 25 degrés l'après-midi.
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1: Des rendez-vous extraits de notre agenda, par exemple la visite du patrimoine eurélien. Rendez-vous donc durant tout le mois de juillet sur le secteur de Courtalin, sur la commune de Valdières, pour la visite du château de Courtalin de 13h à 19h.
2: Il n'est jamais trop tard pour s'inscrire pour le don du sang et aujourd'hui c'est à Châteaudun, salle Léo-Lagrange, que l'EFS vous attend de 15h30 à 19h.
1: Vous retrouvez à Frasé le concert du groupe Echoes, c'est à 20h à la passerelle de Frasé.
2: Et puis le cinémobile à Brou, maintenant il y est combré aujourd'hui. Maintenant Illiers-Combray. Pour maintenant, c'est 3 diffusions, 16h Des Mignons et des Monstres, 18h C'est quoi l'amour, 20h30 pour Le Plaisir.
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5: Merci à Jade Billon. Prochain point actu tout à l'heure. Ce sera à 13h avec nos flashs. On enchaîne avec Casabian et Great Pretenders ce matin. Très très bel été et bonne fin de semaine avant peut-être vos

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6 Théodora sur Intensité. Je vais vous laisser avec un bon plan été, notamment avec Saint-Jean-Plage à Châteaudun. On prend la direction là-bas au jardin des Grands Moulins jusqu'à la fin du mois d'août d'ailleurs, pour profiter de l'espace, détente, loisirs pour toute la famille. Il y a du ping-pong, molki, jeu de cartes, mikado, on s'amuse beaucoup. Chamboule tout, bibliothèque en accès libre. C'est tout l'été au jardin des Grands Moulins à Châteaudun, au pied du château. N'hésitez pas à en profiter. Et puis si vous partez en vacances ce week-end, prudent, je vous l'ai dit aujourd'hui, c'est déjà une bonne circulation, hein, c'est déjà classé orange aujourd'hui, circulation difficile, et rouge demain, circulation très difficile. Soyez prudents, embarquez-nous avec l'application Intensité. Et moi je vous dis à la semaine prochaine pour d'autres aventures. C'était Ronan, bye bye.

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0: Bonjour à tous. L'affaire Jubilar pourrait connaître un virage majeur aujourd'hui avec l'analyse des ossements retrouvés hier dans le Tarn. Objectif déterminé s'il s'agit bien du corps de l'infirmière disparue en décembre 2020. En parallèle, les enquêteurs restent mobilisés sur la zone où les ossements ont été découverts. Ils poursuivent leurs recherches autour du lieu indiqué par Cédric Jubilar. Une centaine de personnes sont sur le terrain. Deux jeunes filles mises en examen en Corse après la mort d'un homme à Ajaccio, poursuivi pour non-assistance à personne en danger, vol sur personnes vulnérables et diffusion d'images après la mort, des images publiées sur les réseaux sociaux. Une fusillade à Carcassonne la nuit dernière, un mort et quatre blessés, dont un en urgence absolue. Des coups de feu tirés à l'arme automatique. Il pourrait s'agir d'un règlement de compte sur fond de trafic de drogue. Une autre fusillade avait eu lieu dans le même quartier dans l'après-midi. Le maire de Carcassonne a écrit au ministre de l'Intérieur pour demander un renforcement immédiat des effectifs et des moyens de la police nationale. En Espagne, on continue de lutter contre les incendies dans le nord-est du pays. Plus de 12 000 hectares ont déjà brûlé. Un risque de propagation très élevé est redouté aujourd'hui à cause du vent. Aucune victime à déplorer. 5 villages ont dû être évacués. L'Espagne est particulièrement touchée par les incendies. Plus de 72 000 hectares y ont été réduits en cendres depuis le début de l'année. L'équipe de France de football est arrivée à Miami. Dernier entraînement aujourd'hui avant le match pour la 3e place. Demain contre l'Angleterre. Pour son dernier match en tant que sélectionneur, Didier Deschamps devrait donner du temps de jeu aux joueurs qui ont peu joué lors de cette Coupe du Monde. Et puis du monde sur les routes pour ce nouveau week-end de départ en vacances. C'est rouge aujourd'hui sur un large quart nord-est, orange partout ailleurs. Demain, la circulation sera encore plus compliquée. Toute la France sera en rouge. Dimanche, les principales difficultés dans le sens des départs se concentreront en Bourgogne, dans l'est de la France, ainsi qu'en Auvergne-Rhône-Alpes. Prudence au volant. Voilà pour l'essentiel de l'actualité. Passez une excellente après-midi.
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2: Bonjour à tous, c'est parti pour deux semaines d'animation autour de Vernouillet Plage qui a pour thème cette année les pirates. L'espace situé derrière l'agglo Océane ouvre ses portes à 19h ce soir avec des chants marins et déambulations pirates avant une soirée blind test live à 20h30. Vernouillet Plage, c'est jusqu'au 2 août avec terrain de sable, espace détente, structure gonflable, différentes activités en plein air mais aussi des soirées à thème. La fermeture de la baignade est prolongée jusqu'au mercredi 22 juillet inclus au plan d'eau d'Arroux à Valdière. Ce matin, la commune a indiqué que les derniers tests effectués n'étaient toujours pas concluants. Depuis lundi, il est interdit de se baigner. Les analyses de l'eau ne répondent pas aux normes imposées. Intervention des sapeurs-pompiers la nuit, dernière chemin du Boulet au Favril pour un feu de compteur électrique dans une dépendance accolée à une habitation. L'incendie a pu être maîtrisé tout en préservant l'habitation principale. Après trois périodes de canicule cette année, les demandes autour du marché immobilier s'adaptent. Bien ici, plateforme d'annonces immobilières a constaté le mois dernier une hausse des recherches des maisons avec le critère piscine. Une progression qui atteint près de 40% en centre-Val de Loire, soit le double de la moyenne nationale. La musique s'invite dans plusieurs communes du département. Ce soir, c'est le cas avec Chartres Estival qui accueille la World Guinguette du Grand Pop, chanson populaire et musique du monde à 21h, place des Halles. Autre exemple à Châteaudun avec Les Estivales et Miss Mandy and Swing Kids, groupe rock qui se produira à 20h30 au Grand Moulin. Dans les sports, avant de débuter le recoupe le 24 septembre au Colisée, le Chartres Métropole Basket Féminin annonce l'arrivée de Justine Bibollet, préparatrice physique en provenance de Lyon. Elle rejoint le staff de l'équipe professionnelle du CCMBF dès cette saison. La météo a encore un risque d'orage par endroits cet après-midi avec 27 à 30 degrés. Demain, du soleil pour débuter le week-end avec 30 à 31 pour les valeurs maximales. Bon après-midi.
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1: Écoutez, ça s'est passé dans la matinale. Salut Magali.
2: Bonjour.
1: Vous habitez Neuvian-du-Noy, c'est ça ?
2: C'est ça.
1: Auxiliaire de puériculture du côté de la crèche de Lucé. On était sur la route du travail. Hein. Il y a encore un peu de boulot. 15 jours avant les vacances. On compte les jours.
2: Hein. C'est ça.
1: À direction l'Ardèche, vous me disiez. Hein. C'est ça ?
2: Oui.
1: Avec les enfants, la famille, on peut faire un petit coucou à votre chérie, à vos enfants. Comment ils s'appellent ?
2: Eh ben, bonjour à mon mari Romain, qui écoute sûrement.
1: D'accord, bisous Romain. Et puis les enfants ?
2: Et puis mes enfants, bien sûr, mais sur eux, ils n'écoutent pas.
1: Et voilà. Donc, ils s'appellent comment, qu'on leur fasse des bisous ?
2: Alors, Héloïse, qui doit encore dormir.
1: D'accord.
2: Et puis Axel, qui est au centre aéré.
1: Eh ben, Héloïse, Axel, bon, cela dit, moi, si j'avais le choix, je ferais comme Héloïse. Mais bon,
2: voilà,
1: après, on ferait tous pareil. En tous les cas, Magali, la bonne nouvelle, c'est qu'ils vont pouvoir écouter ça en replay sur leur site internet. Donc, pas de souci. La bonne nouvelle, vous avez été sélectionné et tiré au sort pour jouer au jeu du cahier de vacances. Jusqu'à 3 questions, jusqu'à 3 cadeaux. On répond déjà à la première et puis après, on en reparle. OK ?
2: C'est ça.
1: Première question niveau CPCE1. Attention, je suis le jour qui est l'avant-veille du week-end. Quel jour je suis ?
2: Vendredi ?
1: Ben non. Ben non, Magali. L'avant-veille, pas la veille du week-end.
2: L'avant-veille
1: du week-end, c'est la vendredi, c'est la veille du week-end. L'avant-veille du week-end, c'est le jeudi.
2: Ah, bon.
1: Aïe, aïe, aïe, aïe, aïe, aïe, Magali. On a répondu un peu trop vite. Je suis désolé pour vous. En tous les cas, vous pouvez continuer à jouer et tenter votre chance. Rendez-vous donc sur intensité.net si vous souhaitez continuer à vous inscrire. Ça marche, Magali ?
2: Tant pis, ça marche, merci.
1: Bon courage, au revoir.
2: Merci, au revoir.
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1: Excellente fin de semaine sur Intensité, peut-être bonnes vacances en Eure-et-Loire. On jette un coup d'œil aux manifestations associatives à signaler dans la région. On vous rappelle que vous pouvez toujours visiter le musée école à Anvers. C'est ouvert tous les jours de 14h à 18h, sauf les lundis et mardis. C'est ouvert aussi pour les groupes sur réservation seulement, 02 37 98 36 07. Le tarif individuel est à 5,50€. C'est gratuit pour les enfants jusqu'à 6 ans. Aujourd'hui, à partir de 18h30, également demain, à l'étang du Tertre à Coudray-aux-Perches, c'est le festival de musique organisé par les Vieilles Charrettes. Ce soir, Pollux et les Perchés, l'entrée est gratuite. Demain, les Percucherons, Graines de sel ou encore Télégraphe, entre autres. L'entrée sera à 20€ pour demain. Au partir d'aujourd'hui jusqu'à dimanche, sous la halle de Brou, c'est le 14e vide atelier d'artistes par l'association Le Cap. Peinture, céramique, sculpture, aquarelle, dessin ou encore gravure. Renseignements au 06 74 25 44 86. Rendez-vous demain soir à 20h à la salle Léo Lagrange de Châteaudun pour le loto au profit et organisé par l'association Sourire de Môme. À 3€ le carton, avec à gagner bon d'achat jusqu'à 600€. Réservation 06 06 46 93 66. À demain soir à 20h à la salle polyvalente de Mainvilliers, il y a l'auto spécial bon d'achat des Roses de l'Espoir au profit de la SPA d'Amilly. 4€ le carton, avec à gagner jusqu'à 600€. Réservation 07 49 45 17 14. À dimanche à Yèvre, c'est la brocante du comité des fêtes. Installation de 5h à 8h, 2€ le mètre. Pas de réservation sauf pour les professionnels. À 20h, concert offert à la salle récréative. Renseignements au 06 77 52 89 95. Rendez-vous aussi dimanche à 14h à Chassan pour le concours de pétanque à la mêlée organisé par le comité des fêtes. Inscription à partir de 13h, j'ai du but à 14h précise, 5€ par joueur. Samedi 25 juillet à partir de 18h30 à Saint-Pèlerin, les 31 ans de la grande fête d'été par le comité des fêtes, dîner champêtre animé par l'orchestre Cristal, Bastien Rémy ou encore le sosie officiel de Claude François, sans oublier Anthony Fraisse. Feu d'artifice, bal, tarif du repas de 5 à 25€, tarif réduit pour les enfants, c'est sans réservation. Rendez-vous également le samedi 25 juillet à 20h à la ferme équestre du Grand Épinay, au 7 le Grand Épinay à Yèvre, pour un spectacle équestre son, feu et lumière par la chevauchée du Perche. Adulte 10€, c'est gratuit jusqu'à 12 ans. Renseignements au 06 19 37 45 26. Samedi 25, dimanche 26 juillet dans le quartier Saint-Jean à Châteaudun, c'est la fête de la Rosière. Le samedi à 19h, soirée dansante avec le duo Guinguette. Dimanche à 10h, couronnement de la Rosière. 13h30, repas spectacle avec Étincelle et les Baluchards. À tarif 24€, réservation au 06 81 92 14 00. À dimanche 23 août prochain, rue du Dolmen à Douy, rassemblement de véhicules anciens, des belles dents en douisienne avec brocante, bourse de pièces auto et moto. Possibilité de repas sur place, l'entrée gratuite, réservation 06 23 95 18 46. Samedi 29 août à partir de 6h au plan d'eau de Vauves, vide-grenier de l'association des pêcheurs des villages vauvéens. 2€ le mètre, nombreuses animations, exposition de voitures et motos anciennes, structures gonflables, réservation au 06 36 14 42 29. Rendez-vous aussi le dimanche 30 août à partir de 7h, place des Granges à Minières pour le vide-grenier des sapeurs-pompiers. Le mètre sera à 2,50€. À démonstration de danse country, réservation 07 68 41 67 30. Voilà pour l'ensemble de ces rendez-vous. Intensité.net pour retrouver plein d'autres idées sorties pour vos vacances et vos week-ends.
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Les anniversaires de personnalités à souhaiter à signaler pour ce vendredi 17 juillet. On commence avec ceci. L'anniversaire d'Angela Merkel. Bah oui, vous l'aviez pas vu venir celle-là. C'est l'anniversaire de la chancelière allemande. Elle fête ses 71 ans et cette musique, c'est pour David Hasselhoff. Inoubliable évidemment dans Alerte à Malibu, encore K2000, 73 ans pour Mister David Hasselhoff. On revient en France avec Michel Field qui souffle ses 71 ans ou encore le comédien Eric Collado révélé dans les Nous c'est nous avec Jean Dujardin ou encore Bruno Solomon, 62 ans hein, pour Eric Collado. Cécile de France, récompensée à plusieurs reprises notamment dans l'Auberge espagnole ou encore Poupée russe, elle fête ses 50 ans ou encore l'anniversaire d'Elena Anaya, remarquée dans La Pielle qu'est Habito, elle fête ses 50 ans aussi. Terence Tao, considéré comme l'un des plus grands mathématiciens aussi de sa génération. Il fête ses 50 ans aujourd'hui en ce 17 juillet. Happy birthday.

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0: Bonjour à tous. L'enquête se poursuit après la découverte d'ossements hier dans le Tarn en marge de l'affaire Jubilard. Les résultats des analyses sont attendus dans un délai relativement court, indique la gendarmerie. Les analyses débuteront cet après-midi et devront déterminer s'il s'agit bien des restes de Delphine Jubilard, l'infirmière disparue depuis 5 ans et demi, dont le mari a avoué le meurtre. Sur place, les fouilles continuent pour tenter de retrouver d'autres ossements. Les suites de l'incendie de Fontainebleau, il n'y a pas de risque de réactivation aux abords de l'autoroute A6, indiquent les sapeurs-pompiers de Seine-et-Marne. L'A6 a rouvert hier soir après 4 jours de fermeture à la suite de l'incendie qui a ravagé plus de 2000 hectares. La nuit dernière a été calme avec quelques reprises de feu rapidement traitées. L'Office national des forêts rappelle que le massif est fermé et qu'il est dangereux de s'y aventurer. Après plus de 2 semaines de fermeture, la réouverture du camping de Sainte-Marie-la-Mer dans les Pyrénées-Orientales, victime d'un incendie destructeur début juillet. Plusieurs centaines de vacanciers avaient été évacués et une vingtaine de mobil-hommes détruits. Le camping salue une solidarité et une mobilisation incroyable qui a permis la reprise de leur activité. 2 morts dans les orages qui ont frappé la France. Une femme a été mortellement touchée par la chute d'un arbre en Haute-Vienne et un homme tué dans un atelier qui a brûlé après un impact de foudre en Isère. La nuit dernière, plus de 141 000 impacts de foudre ont été enregistrés. L'épisode orageux est maintenant terminé, mais la canicule, elle, se poursuit dans le sud-est. 10 départements sont encore en vigilance orange, notamment les 2 départements corses. La tension ne retombe pas au Moyen-Orient. Les gardiens de la révolution iranien annoncent avoir attaqué une base américaine au Qatar pour punir l'agresseur. Des représailles aux frappes menées dans la nuit contre des installations iraniennes. Et puis le Tour de France, les montagnes pointent le bout de leur cime. Aujourd'hui, 13e étape, la plus longue de cette grande boucle, 205 km entre Dole et Belfort. 2 difficultés au programme dans les 50 derniers kilomètres. C'est la fin de cette édition. Excellente après-midi.
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2: Bonjour à tous. De nouvelles mesures de restriction de l'usage de l'eau en Eure-et-Loir face à la sécheresse. Un nouvel arrêté préfectoral vient d'être publié. Désormais, 6 zones du département se retrouvent en crise. En plus de la Vègre et le Loir amont, déjà concernés la semaine dernière, viennent s'ajouter Lausanne, Lierre, L'Aigre et le Loir aval. Dans le Loiret, un adolescent de 14 ans est décédé après une noyade dans la Loire, mercredi, près d'Orléans. Déjà le mois dernier, un jeune homme s'était noyé dans le fleuve, près de Blois, en Loir-et-Cher. Les autorités appellent à la plus grande prudence et rappellent que la baignade est interdite dans la Loire. La fermeture de la baignade, elle est prolongée jusqu'au mercredi 22 juillet, inclus au plan d'eau d'Arroux à Valdières. Ce matin, la commune a indiqué que les derniers tests effectués n'étaient toujours pas concluants. Depuis lundi, il est interdit de se baigner. Les analyses de l'eau ne répondent pas aux normes imposées. C'est peut-être à votre tour. Nouvelle vague de départ en vacances. La journée est classée orange au niveau national par Bison Futé. Sur l'autoroute A10, notamment à hauteur de Saint-Arnoult en Yvelines, juste avant l'Eure-et-Loir, le trafic s'annonce particulièrement dense jusqu'à 22h ce soir. Intervention des sapeurs-pompiers la nuit. Dernière chemin du Boulet au Favril pour un feu de compteur électrique dans une dépendance accolée à une habitation. L'incendie a pu être maîtrisé par les pompiers tout en préservant la maison principale. C'est parti pour 2 semaines d'animation autour de Vernouillet Plage qui a pour thème cette année les pirates. L'espace situé derrière l'agglo Océane ouvre ses portes à 19h avec des chants marins et déambulations de pirates avant une soirée blind test live dès 20h30. Et puis dans les rendez-vous de la soirée également la musique, Chartres Festival qui accueille la World Guinguette du Grand Pop, chansons populaires et musique du monde à 21h, place des Halles. Et puis à Châteaudun, les estivales avec Miss Mandy and Swing Kids, un groupe rock qui se produira à 20h30 au Grand Moulin. La météo, le risque orageux persiste cet après-midi avec 27 à 30 degrés. Demain, on débutera le week-end avec du plein soleil et des maximales comprises entre 30 et 31 degrés. Bon après-midi avec Intensité.
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1: Vendredi sur Intensité, belle fin de semaine. On commence les offres d'emploi à Maintenon avec une enseigne de la grande distribution qui recrute un employé de rayon en CDI. Travaille uniquement le matin avec des missions de réapprovisionnement, de rotation des produits. La référence France Travail, si vous souhaitez retrouver plus de détails, c'est le 210 TLKG. À Courville-sur-Eure, une entreprise de transport recherche un conducteur SPL en CDI pour des tournées nationales. La référence France Travail, c'est le 210 MGCY. Et on prend la direction de Brou avec une entreprise du secteur agro-céréalier qui recrute un technicien sur tour à commande numérique en CDD. Contactez le 02 37 97 66 28. Si vous souhaitez publier une offre dans ce rendez-vous emploi sur Intensité, vous pouvez nous envoyer toutes vos sessions de recrutement sur emploi@intensite.net. Belle journée.
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1: Il n'y a pas que le soleil qui vous donne des sueurs. Il y a aussi le jeu du cahier de vacances pendant l'été avec de magnifiques cadeaux à gagner. Plein d'idées sorties à signaler dans la région. Écoutez, ça s'est passé dans la matinale. Vous jouez à 7h15, 8h15 et 9h15. Bonjour Monique.
2: Oui, bonjour.
1: Vous habitez à Amiens, c'est ça?
2: Oui, c'est ça.
1: Et donc vous êtes toute jeune retraitée. C'est tout neuf, hein. C'était au mois d'avril pour vous.
2: Voilà, c'est ça, tout récent.
1: Ça y est, les grandes vacances ont sonné, enfin. Vous travaillez à la gare de Chartres, hein, dans la formation voyageur, c'est ça?
2: Exactement.
1: Bon, ben, en tous les cas, une retraite bien méritée pour vous, Monique. On va se remémorer un petit peu quelques souvenirs d'école pour essayer de
2: oui.
1: gagner des cadeaux.
2: On va essayer, merci.
1: Je vous ai pas demandé, là, en période de retraite, est-ce que vous partez un petit peu en vacances? Vous quittez la région ou pas?
2: Pour l'instant, non.
1: Pour l'instant, on reste à la maison. On laisse tout le monde partir. Là, c'est rouge sur les routes aujourd'hui. De toute façon, c'est pas le jour pour partir.
2: C'est vrai.
1: Eh bien, allez, le jeu des cahiers de vacances. On commence avec une question au niveau CPCE1. Et puis après, on avise en fonction des cadeaux. Hop, je lance le chrono. Première question, donc. Quel mammifère pique et se roule en boule lorsqu'il y a un danger?
2: Un hérisson,
1: voilà, tranquille.
0: Votre session avec les bateaux électriques de Bonneval.
1: Eh bien, une petite balade en bateau électrique à Bonneval. Voilà, Monique.
2: Très bien.
1: Alors, 5 personnes hein, sur le bateau. Vous allez pouvoir être la capitaine et emmener jusqu'à 4 personnes avec vous. Hein. Ça, c'est cool.
2: Ça, c'est cool, oui.
1: Monique, vous souhaitez répondre à la deuxième question ou pas?
2: Non, écoutez, je pense qu'on va jouer la sagesse.
1: C'est vrai.
2: Je connais les bateaux électriques, j'ai vraiment envie de le faire. Donc, écoutez, j'arrête.
1: Eh bien, très bien, c'est cool. Eh bien, voilà, oui. Vaut mieux être prudent et comme
2: oui,
1: ça.
2: Oui, je pense, oui, après, voilà.
1: On garde la petite balade en bateau électrique pour y aller avec les personnes de votre choix.
2: Très bien. Oui.
1: Vous savez déjà, sûr, avec qui vous allez en profiter?
2: Avec mon mari, sûr.
1: Déjà
2: peut-être. Mon mari, sûr, puis après, on va voir les autres personnes, on verra.
1: Comment il s'appelle, monsieur?
2: Gérard.
1: Bon bah voilà, une petite balade en bateau électrique déjà, soit en amoureux, soit en invitant d'autres personnes sur votre yacht du moment.
2: Oui.
1: Vous allez pouvoir en profiter avec qui vous voulez, Monique. Bravo.
2: Bah c'est sympa, merci en tout cas.
1: Bonne journée, au revoir.
2: Merci, au revoir.
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1: Sur votre plateau télé ce soir, des tubes, des jouets et des questions. Les années 80, une génération de tubes sur France 3, documentaire. La décennie 1980 incarne un moment charnière dans l'histoire de la musique française avant l'avènement d'Internet et des téléphones portables. Cette ère d'insouciance et de liberté d'expression voit naître de profondes transformations et des artistes qui osent. En rouge.

0: Toy Story 4 sur M6, film d'animation. Depuis toujours, Woody fait tout pour que ses compagnons mènent une existence harmonieuse. Un jour, la jeune Bonnie passe sa première journée à l'école maternelle et c'est là que l'enfant crée de toutes pièces Fourchette, un nouveau jouet qui l'accompagne partout. Woody doit le protéger.
1: Les gars, on part tous en voyage.
2: En voyage, mais...
3: Des vacances !
1: Et Bonnie s'est amusée en classe. Elle s'est fait un nouveau copain. J'ai le plaisir de vous présenter Fourchette.
4: Bonjour.
5: C'est une cuichette.
0: Le dernier cercle sur TF1, divertissement présenté par Arthur. 40 candidats venus de toute la France s'affrontent sur une série de questions qui font chauffer leur ménage. Pour cette nouvelle édition, ils sont en compétition avec 10 personnalités, notamment Camille Lacour, Titoff et Camille Serre. Les années 80, une génération de tubes sur France 3, Toy Story 4 sur M6 et le dernier cercle sur TF1. Très belle soirée télé à tous.
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0: Bonjour à tous. Il est ressorti libre de garde à vue. Un homme interpellé en début de semaine, soupçonné d'être impliqué dans les incendies de Fontainebleau. Les enquêteurs ne disposaient finalement pas d'éléments probants. Des papiers journaux froissés et un briquet avaient été retrouvés dans son véhicule. Hier soir, deux ouvriers ont été mis en examen pour destruction involontaire par incendie pour leur implication dans le premier feu déclenché aux abords de l'autoroute A6. En Espagne, on continue de lutter contre les incendies dans le nord-est du pays. Plus de 12 000 hectares ont déjà brûlé. Un risque de propagation très élevée et redoutée aujourd'hui à cause du vent. Aucune victime à déplorer. 5 villages ont dû être évacués. L'Espagne est particulièrement touchée par les incendies. Plus de 72 000 hectares y ont été réduits en cendres depuis le début de l'année. L'affaire Jubilar pourrait connaître un virage majeur aujourd'hui avec l'analyse des ossements retrouvés hier dans le Tarn. Objectif déterminé s'il s'agit bien du corps de l'infirmière disparue en décembre 2020. En parallèle, les enquêteurs restent mobilisés sur la zone où les ossements ont été découverts. Ils poursuivent leurs recherches autour du lieu indiqué par Cédric Jubilar. Une centaine de personnes sont sur le terrain. Une fusillade à Carcassonne la nuit dernière. Un mort et 4 blessés, dont un en urgence absolue. Des coups de feu tirés à l'arme automatique. Il pourrait s'agir d'un règlement de compte sur fond de trafic de drogue. Le maire de Carcassonne a écrit au ministre de l'Intérieur pour demander un renforcement immédiat des effectifs et des moyens de la police nationale. Quel avenir pour la fonderie de Bretagne? Un an seulement après sa reprise par le groupe Europlasma, l'entreprise autrefois spécialisée dans les pièces en fonte pour l'automobile est à nouveau placée en redressement judiciaire. L'entreprise qui emploie 245 personnes a obtenu un délai pour trouver un repreneur jusqu'au 11 septembre. Et puis l'équipe de France de foot est arrivée à Miami. Dernier entraînement aujourd'hui avant le match pour la 3e place de la Coupe du Monde demain contre l'Angleterre. Pour son ultime match en tant que sélectionneur, Didier Deschamps devrait donner du temps de jeu aux joueurs qui ont peu joué lors de la compétition. Voilà pour l'essentiel de l'info. Excellent après-midi.
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2: Bonjour à tous, c'est parti pour deux semaines d'animation autour de Vernouillet Plage qui a pour thème cette année les pirates. L'espace situé derrière l'agglo Océane ouvre ses portes à 19h ce soir avec des chants marins et déambulations pirates avant une soirée blind test live à 20h30. Vernouillet Plage, c'est jusqu'au 2 août avec terrain de sable, espace détente, structure gonflable, différentes activités en plein air mais aussi des soirées à thème. La fermeture de la baignade est prolongée jusqu'au mercredi 22 juillet inclus au plan d'eau d'Arroux à Valdière. Ce matin, la commune a indiqué que les derniers tests effectués n'étaient toujours pas concluants. Depuis lundi, il est interdit de se baigner. Les analyses de l'eau ne répondent pas aux normes imposées. Intervention des sapeurs-pompiers la nuit dernière, chemin du Boulet au Favril, pour un feu de compteur électrique dans une dépendance accolée à une habitation. L'incendie a pu être maîtrisé tout en préservant l'habitation principale. Après 3 périodes de canicule cette année, les demandes autour du marché immobilier s'adaptent. Bien ici, plateforme d'annonces immobilières a constaté le mois dernier une hausse des recherches des maisons avec le critère piscine, une progression qui atteint près de 40% en centre-Val de Loire, soit le double de la moyenne nationale. La musique s'invite dans plusieurs communes du département ce soir, c'est le cas avec Chartres Festival qui accueille la World Guinguette du Grand Pop, chanson populaire et musique du monde à 21h, place des Halles. Autre exemple à Châteaudun avec Les Estivales et Miss Mandy and Swing Kids, groupe rock qui se produira à 20h30 au Grand Moulin. Dans les sports, avant de débuter le recoupe le 24 septembre au Colisée, le Chartres Métropole Basket Féminin annonce l'arrivée de Justine Bibollet, préparatrice physique en provenance de Lyon. Elle rejoint le staff de l'équipe professionnelle du CCMBF dès cette saison. La météo a encore un risque d'orage par endroit cet après-midi avec 27 à 30 degrés. Demain, du soleil pour débuter le week-end avec 30 à 31 pour les valeurs maximales. Bon après-midi.
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1: De quoi passer un très bel été dans la région et en Eure-et-Loire grâce à nos partenaires. Écoutez, le jeu du cahier de vacances, c'est tous les matins, 7h15, 8h15 et 9h15 du lundi au vendredi. Ça s'est passé dans la matinale. Bonjour Lucille.
2: Bonjour.
1: Vous habitez Fontenay-sur-Eure, c'est ça?
2: Oui.
1: Et vous êtes professeur des écoles du coup. Oui. Donc, cahier de vacances, vous en connaissez un rayon.
2: Oui.
1: Et bien, désolé de vous ramener un petit peu au boulot pendant les vacances, Lucille. Vous êtes partie du côté de Argelès-sur-Mer, vous me disiez.
2: Oui.
1: Donc on est déjà rentré de vacances, mais au côté météo, on est un petit peu dans le sud de la France aussi. Hein.
2: Exactement.
1: C'est, voilà, comme ça, vous n'êtes pas dépaysés. Bon, Lucille, les révisions, vous le savez, avec le jeu du cahier de vacances, vous répondez déjà à une première question, niveau CPCE1, et puis après on avise et on voit ce que vous allez faire. Soit vous continuez à répondre à des questions au risque de tout perdre, mais au risque aussi de gagner d'autres cadeaux. Ok, on y va ? Allez, première question niveau CPCE1. Sous forme de petite devinette, Lucille, je suis un groupe de poissons et on peut aussi s'asseoir sur moi. Que suis-je ?
2: Un banc.
1: Un banc, ben ouais, parfait.
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1: Et ben voilà, je sais pas s'il y a des bancs de poissons sous les bateaux électriques de Bonneval, mais en tous les cas, c'est pour vous une balade en bateau électrique d'une heure. Alors, vous pouvez emmener jusqu'à 4 personnes avec vous, vous pouvez monter à 5 personnes dans les bateaux électriques à Bonneval. Qu'est-ce que vous souhaitez faire? Est-ce qu'on tente la question CE2 CM1? On continue.
2: Allez, je continue.
1: Allez, nouvelle question. Comment s'appelle un vélo pour 2 personnes?
2: Un tandem.
1: Eh ouais, tandem. Bien joué. Nouvelle bonne réponse. Et qu'est-ce que vous avez gagné?
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1: Et ben là, on ajoute à tout ça 2 sessions de karting chez Dunois Kart. À Lutz en Dunois. Bravo, Lucille.
2: Trop bien.
1: Alors, bateau, karting. Est-ce qu'on tente la troisième ou est-ce qu'on s'arrête là?
2: J'hésite.
1: Alors, on a envie de jouer, mais on a peur de prendre des risques.
2: Oui, c'est ça.
1: Alors, qu'est-ce qu'on fait?
2: Je suis pas une grande aventurière, donc je sais pas. Je crois que je vais m'arrêter là déjà.
1: On s'arrête là, mais c'est déjà très très bien. Hein. Donc félicitations. 2 sessions de karting chez Dunois Kart à Lutz sur Dunois et une balade d'une heure en bateau électrique du côté de Bonneval. On vous envoie ça très vite à la maison du côté de Fontenay-sur-Eure. Bravo.
2: C'est super chouette. Merci beaucoup.
1: Bravo, bravo.
2: Bonne journée à vous.
1: Bonne journée Lucille et bonnes vacances à vous. Au revoir.
2: Oui, à très bientôt. Au revoir.
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1: La France défend la fin des ventes des voitures neuves thermiques, le super-éthanol bientôt dans les réservoirs des deux roues et le prolongement du RER E sur de bons rails. La France et 6 autres pays appellent l'Union européenne à maintenir une trajectoire ambitieuse en faveur des véhicules électriques, alors que l'Allemagne et l'Italie prônent pour le renoncement de l'interdiction à la vente des voitures thermiques neuves en 2035, afin d'offrir davantage de flexibilité à l'industrie. L'assouplissement proposé par la Commission européenne en décembre dernier, c'est-à-dire la réduction de 90% des émissions de CO2 par rapport au niveau de 2021 et la compensation des 10% d'émissions restantes, ne suffit pas à la coalition allemande. Le ministère de la Transition écologique a enfin donné son accord pour que les deux roues puissent rouler au super-éthanol E85, mais le chemin reste long. Cette évolution doit encore être validée par la Direction générale de l'énergie et du climat. Un processus qui va prendre du temps. Ce carburant rejette jusqu'à 90% de particules fines et 50% de gaz à effet de serre en moins que les autres. Son utilisation est également nettement plus économique. Il coûte autour de 75 centimes le litre. C'est la date que les habitants de la vallée de Seine attendaient depuis des années. Le prolongement du RER E jusqu'à Mantes-la-Jolie sera lancé le 28 février 2027. Enfin, une échéance concrète pour ce chantier colossal. La rentrée d'octobre sera décisive avec l'inauguration de l'atelier de maintenance de Mantes-la-Jolie, le lancement des marches à blanc avec les rames RERNG.
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0: C'est mort ou ça sent l'arrivée du week-end?
1: Eh, même mieux.
0: Ça sent l'arrivée des vacances. Bah ouais, on est vendredi, coup d'envoi des vacances. Beaucoup d'entre vous partent ce soir sur la 10 et sur la 11 pour éviter les bouchons de demain. Demain, ce samedi, ça sera un gros chassé croisé encore annoncé par Bison Futé. Alex Warren, c'est dans quelques minutes. Juanes aussi, ça sera notre summer song de l'été comme chaque début de histoire de se rappeler plein de souvenirs. Avant ça, la rédaction est avec nous. C'est l'info d'Or et Loire et le flash.
2: Bonjour à tous. Du monde sur les routes pour ce nouveau week-end de départ en vacances. C'est rouge aujourd'hui sur un large quart nord-est, orange partout ailleurs. Demain, la circulation sera encore plus compliquée. Toute la France sera en rouge. Dimanche, les principales difficultés dans le sens des départs se concentreront en Bourgogne, dans l'est de la France, et en Auvergne-Rhône-Alpes. Prudence. L'enquête se poursuit après la découverte d'ossements hier dans le Tarn en marge de l'affaire Jubilar. Les résultats des analyses sont attendus dans un délai relativement court. C'est ce qu'indique la gendarmerie. Les analyses sont en cours. Elles devront déterminer s'il s'agit bien des restes de Delphine Jubilar, l'infirmière disparue depuis 5 ans et demi, dont le mari a avoué le meurtre. Sur place, les fouilles continuent pour tenter de retrouver d'autres ossements. Après plus de deux semaines de fermeture, la réouverture du camping de Sainte-Marie-la-Mer dans les Pyrénées-Orientales, victime d'un incendie destructeur début juillet, plusieurs centaines de vacanciers avaient été évacués et une vingtaine de mobil-homes détruits. Le camping salue une solidarité et une mobilisation incroyable qui a permis la reprise de leur activité. Un cas autochtone du virus du Nil occidental détecté en France, une maladie transmise par les moustiques. Le dernier bulletin de Santé publique France précise qu'il s'agit de la première détection de la circulation du virus chez l'homme dans le pays cette année. Le cas a été identifié dans les Pyrénées-Orientales chez une personne qui n'avait pas voyagé. L'an dernier, 62 cas autochtones avaient été recensés dans le pays et ce virus du Nil occidental avait fait 3 morts. À l'étranger, la tension ne retombe pas au Moyen-Orient. Les gardiens de la révolution iranien annoncent avoir attaqué une base américaine au Qatar pour punir l'agresseur. Des représailles aux frappes menées dans la nuit contre des installations iraniennes. Les gardiens de la révolution assurent qu'ils poursuivront leurs attaques tant que les frappes sur le sud de l'Iran et dans le détroit d'Ormuz ne cesseront pas. Et puis le Tour de France, 13e étape, la plus longue de cette grande boucle, 205 km entre Dole et Belfort. Deux difficultés au programme dans les 50 derniers kilomètres. Voilà pour l'info, passez un excellent après-midi.
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4: Bonjour à tous, de nouvelles mesures de restriction de l'usage de l'eau en Eure-et-Loire face à la sécheresse. Un nouvel arrêté préfectoral vient d'être publié. Désormais, 6 zones du département se retrouvent en crise. En plus de la Vègre et le Loir-Amont, déjà concernés la semaine dernière, viennent s'ajouter Lausanne, Lierre, L'Aigre et le Loir-Aval. Dans le Loiret, un adolescent de 14 ans est décédé après une noyade dans la Loire, mercredi, près d'Orléans. Déjà le mois dernier, un jeune homme s'était noyé dans le fleuve, près de Blois, en Loir-et-Cher. Les autorités appellent à la plus grande prudence et rappellent que la baignade est interdite dans la Loire. La fermeture de la baignade, elle est prolongée jusqu'au mercredi 22 juillet, inclus au plan d'eau d'Arroux à Val-d'Hyères. Ce matin, la commune a indiqué que les derniers tests effectués n'étaient toujours pas concluants. Depuis lundi, il est interdit de se baigner. Les analyses de l'eau ne répondent pas aux normes imposées. C'est peut-être à votre tour. Nouvelle vague de départ en vacances. La journée est classée orange au niveau national par Bison Futé. Sur l'autoroute A10, notamment à hauteur de Saint-Arnoult en Yvelines, juste avant l'Eure-et-Loire, le trafic s'annonce particulièrement dense jusqu'à 22h ce soir. Intervention des sapeurs-pompiers la nuit. Dernière chemin du Boulet au Favril pour un feu de compteur électrique dans une dépendance accolée à une habitation. L'incendie a pu être maîtrisé par les pompiers tout en préservant la maison principale. C'est parti pour deux semaines d'animation autour de Vernouillet-Plage qui a pour thème cette année les pirates. L'espace situé derrière l'agglo Océane ouvre ses portes à 19h avec des chants marins et déambulations de pirates avant une soirée blind test live dès 20h30. Et puis dans les rendez-vous de la soirée, également la musique Chartres Festival qui accueille la World Guinguette du Grand Pop, chansons populaires et musique du monde à 21h place des Halles. Et puis à Châteaudun, les estivales avec Miss Mandy and Swing Kids, un groupe rock qui se produira à 20h30 au Grand Moulin. La météo, le risque orageux persiste cet après-midi avec 27 à 30 degrés. Demain, on débutera le week-end avec du plein soleil et des maximales comprises entre 30 et 31 degrés. Bon après-midi avec intensité.
0: Merci beaucoup à la rédaction pour l'info. Bon début de week-end. C'est aussi le coup d'envoi des vacances pour le plus chanceux avec intensité qui dit vacances dit un summer song comme chaque début d'heure pour se rappeler nos souvenirs de vacances. Retour à l'été 2004 à la radio sur intensité. On entendait ce summer song. Voici Juanes, la camisa negra.

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0: 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Voici Coldplay et YouTube sur Intensité.

Coldplay avec Speed of Sound et Intensité. J'ai l'impression que pour certains Auréliens, ça risque d'être long, hein, d'attendre le coup d'envoi des vacances, le moment où vous allez vous retrouver dans l'avion pour décoller, direction le paradis que vous avez choisi pour les vacances. Alors si jamais vous avez réservé un billet en classe éco, vous pourriez vous retrouver juste à côté de Jennifer Lopez, ouais, la superstar américaine qui a décidé de prendre en main son bilan carbone en voyageant comme tout le monde. C'est comme ça qu'elle s'est rendue d'ailleurs en toute discrétion à Paris, hein, un geste fort, sachant que la plupart des stars voyagent avec leur propre jet privé. On a calé Manon Lisa, le petit pêcheur, dans quelques minutes, et puis Angèle, What You Want avec Justice et Intensité.

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1: Le jeu du cahier de vacances, des révisions forcément qui peuvent rapporter gros, mais qui peuvent aussi vous donner chaud. Écoutez, ça se passe dans la matinale à 7h15, 8h15 et 9h15. Et on va jouer ce matin avec Alexandra. Bonjour Alexandra.
2: Bonjour.
1: Vous travaillez dans le secteur de l'industrie, vous habitez Saint-Denis-les-Ponts.
2: Oui,
1: c'est ça. Et vous, pas de vacances cet été, il faudra attendre le mois d'octobre.
2: Voilà, c'est ça.
1: Ah, courage, on voit tout le monde repartir, tout le monde revenir bronzer. Et puis,
2: quand tout le monde revient, c'est bon.
1: Et bah exactement, quand tout le monde revient, il restera un mois. Et puis moi je m'en vais. Salut tout le monde.
2: Voilà.
1: Et c'est plutôt pas mal ça en tous les cas, Alexandra. La bonne nouvelle, c'est que durant l'été, vous allez pouvoir profiter de vos soirées ou de vos week-ends pour sortir, faire des activités dans la région. On en a sélectionné plein, comme vous l'avez entendu. Vous allez pouvoir tenter d'en gagner quelques-unes avec le jeu du cahier de vacances. Des questions qui commencent déjà niveau CPCE1. À vous de voir à combien de questions vous répondez, puisque si vous donnez une mauvaise réponse, malheureusement, vous pouvez tout perdre, mais vous pouvez gagner jusqu'à 3 cadeaux, et ça, c'est la bonne nouvelle. On est prête?
2: Oui.
1: Allez, Alexandra, première question niveau CPCE1. Et je vous demande, quel est le double de 19?
2: 38.
1: Mais oui.
0: Vos entrées à l'Odyssée.
1: Vos entrées pour le complexe aquatique l'Odyssée à Chartres. Deux invitations pour vous, Alexandra. Bravo.
2: Merci.
1: Histoire de partir, de mettre le maillot de bain. Déjà, on est déjà à moitié en vacances quand on met un maillot de bain, ça veut dire. Ça, c'est plutôt cool. Alexandra, la prochaine question, c'est CE2 CM1. Qu'est-ce qu'on fait? En l'attente ou pas?
2: Oui, on essaye.
1: Allez, on essaye. Comment appelle-t-on un animal qui mange de tout? Un animal qui mange de tout, c'est un... Vous savez pas? Je vais avoir besoin d'une réponse, Alexandra.
2: Non, je sais pas.
1: Aïe, aïe, aïe, aïe. C'est un omnivore. Un animal qui mange de tout. Un omnivore, malheureusement. Bon, on n'est pas prêt de partir en vacances, Alexandra. Mais la bonne nouvelle, c'est que vous pouvez vous réinscrire dès maintenant pour tenter votre chance et de nouveau être tiré au sort dans les prochains jours, dans les prochaines semaines. Effectivement, un animal qui mange de tout, on appelle ça un omnivore. Effectivement. Bon, en tous les cas, on a perdu des cadeaux, mais au moins, on a réappris quelque chose, Alexandra.
2: Oui, voilà, c'est ça.
1: Et puis, surveillez votre téléphone, vous pourrez être de nouveau tiré au sort dans les prochains jours. Ça marche?
2: D'accord.
1: Bonne journée, au revoir.
2: Bonne journée à vous, au revoir.
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7: 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L'info 17h est calée, juste avant on a Kings.

0: ça y est, on y est, vous sortez du boulot, ça sent le coup d'envoi les vacances pour beaucoup de chanceux qui n'attendent que ça avec Muse qui est calé et aussi notre summer song de l'été. C'est quoi le summer song? Eh ben, on va tout vous expliquer dans quelques minutes, juste avant la rédaction était avec nous, l'info de Raloir de Ludovic Ravaillot, c'est juste après le flash de François Germain.
1: Bonsoir à tous, 10 départements du Sud-Est, toujours en vigilance orange, canicule, l'épisode de forte chaleur touche à sa fin, une canicule avec des conséquences dramatiques. En Ile-de-France, la mortalité a plus que doublé le mois dernier par rapport à la normale, avec près de 3000 décès. L'affaire Jubilard pourrait connaître un virage majeur aujourd'hui avec l'analyse des ossements retrouvés hier dans le Tarn. Objectif déterminé s'il s'agit bien du corps de l'infirmière disparue en décembre 2020. En parallèle, les enquêteurs ont terminé d'arpenter le terrain agricole où les ossements ont été retrouvés. On connaît la date du procès aux assises dans l'affaire des meurtres de Leslie et Kevin, ce couple assassiné dans les Deux-Sèvres en 2022. Le procès se déroulera du 15 mars au 2 avril 2027. 5 personnes seront jugées. 3 d'entre elles sont accusées d'avoir commis les assassinats. Quel avenir pour la fonderie de Bretagne? Un an seulement après sa reprise par le groupe Europlasma, l'entreprise autrefois spécialisée dans les pièces en fonte pour l'automobile est à nouveau placée en redressement judiciaire. L'entreprise qui emploie 245 personnes a obtenu un délai pour trouver un repreneur jusqu'au 11 septembre. Délai accordé grâce aux 4,5 millions d'euros débloqués par Renault. C'est une décision très rare. Le Sénat exclut temporairement la parlementaire Christine Herzog, soupçonnée de harcèlement contre une collaboratrice et de détournement de fonds. L'élu sera interdite d'entrer au palais du Luxembourg pendant 15 jours de séance publique. Elle devra suivre une formation pour mieux exercer ses fonctions d'employeur. Christine Herzog, sénatrice de Moselle, sera aussi privée de l'essentiel de ses indemnités de parlementaire pendant une durée de 6 mois. Et puis en foot, la fin de l'aventure américaine se rapproche pour les Bleus. L'équipe de France est arrivée à Miami avant de disputer demain la petite finale de la Coupe du Monde face à l'Angleterre. Dernier entraînement aujourd'hui pour les 26 tricolores, ou plutôt 25, puisque William Saliba est blessé au dos. Le défenseur d'Arsenal a joué le mondial avec une fracture au dos et devrait être absent pendant plusieurs mois. Voilà pour l'essentiel de l'info. Excellente fin d'après-midi.
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3: Bonsoir à tous. De nouveaux locaux pour la Fédération française du bâtiment de Raye-et-Loire, installée depuis 50 ans au 7 rue Vlaminck à Chartres. La FFB 28 indique qu'elle est prête à recevoir dès lundi à sa nouvelle adresse, 11 rue Jean Rostand à Mainvilliers. Dans le département, la Fédération du bâtiment compte environ 760 entreprises adhérentes. Sur l'autoroute A10, le trafic s'annonce particulièrement dense jusqu'à 22h ce soir à hauteur de Saint-Arnoult en Yvelines, juste avant le Raye-et-Loire. Conséquence des nouveaux départs en vacances. Demain, ce sera plus compliqué pour les départs, bison futé, voie rouge au niveau national. La circulation devrait rester dense sur la 10 et la 11 toute la matinée et jusqu'en début d'après-midi, selon Vinci Autoroutes. Forte chaleur et manque de pluie, la situation se dégrade encore pour la sécheresse en Eure-et-Loire. Un nouvel arrêté préfectoral vient d'être publié avec des mesures de restriction des usages de l'eau qui évoluent pour l'arrosage des jardins, remplissage des piscines, lavage des voitures ou encore usage agricole. Et désormais, 6 zones du département se retrouvent en crise. En plus de la Vègre et le Loir-Amont déjà concernés la semaine dernière, elle vient donc s'ajouter Lausanne, Lierre, L'Aigre et le Loir-Aval. Ouverte depuis le 10 juin, les inscriptions pour les transports scolaires Rémi pour l'année 2026-2027 sont à réaliser avant ce soir. La région rappelle que toute inscription qui sera réalisée après le 17 juillet sera majorée de 15 euros. Plus qu'une semaine pour faire de la cathédrale de Chartres le monument préféré des Français 2026. L'édifice chartrain est en compétition face à 13 autres monuments des régions françaises. Le résultat sera dévoilé à l'occasion des Journées du patrimoine. Pour voter, rendez-vous sur les sites France.tv. Fin des votes le 24 juillet. Enfin, le football et Chartres qui attaquera dans le nouveau championnat de National 2 et qui connaît désormais ses adversaires. Le club évoluera dans la poule D, 14 équipes au total avec de gros déplacements à prévoir puisque les Chartrains joueront entre autres contre la réserve de Lille ou contre celle de Bastia en Corse, début du championnat le 29 août. La météo comme hier, le département est en vigilance jaune ce soir pour le risque d'orage. Demain, une belle journée en soleillé avec 14 à 15 degrés pour les minimales et jusqu'à 30 degrés dans l'après-midi. Très bon week-end avec intensité.
0: Merci la rédaction pour l'info. Direction l'Amérique du Sud et le Mexique avec le groupe Raka qui cartonne là-bas et qui a même su séduire l'Europe en 2021 avec ce titre. Il est particulièrement exceptionnel. C'est très caliente dans l'âme. Voici notre summer song. Alors,

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Muse avec Intensité en Eure-et-Loire. Pour tous les Auréliens qui sont plus du genre à passer leur soirée d'été devant Netflix plutôt que d'aller se balader dans le centre historique de Chartres, il va peut-être falloir changer vos habitudes. Pour faire des économies, Netflix va bientôt vous coûter plus cher. Ouais, la plateforme de streaming vient d'annoncer que le premier abonnement allait augmenter encore de quelques euros. Voilà, une idée lumineuse de Netflix d'ailleurs pour inciter les gens à déconnecter des écrans. Dans quelques minutes, il sera 17h30, juste avant les offres d'emploi.

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1: Vendredi sur Intensité, belle fin de semaine. On commence les offres d'emploi à Maintenon avec une enseigne de la grande distribution qui recrute un employé de rayon en CDI. Travaille uniquement le matin avec des missions de réapprovisionnement, de rotation des produits. La référence France Travail, si vous souhaitez retrouver plus de détails, c'est le 210 TLKG. À Courville-sur-Arroux, une entreprise de transport recherche un conducteur SPL en CDI pour des tournées nationales. La référence France Travail, c'est le 210 MGCY. Et on prend la direction de Brou avec une entreprise du secteur agro-céréalier qui recrute un technicien sur Tours à commande numérique en CDD. Contactez le 02 37 97 66 28. Si vous souhaitez publier une offre dans ce rendez-vous emploi sur Intensité, vous pouvez nous envoyer toutes vos sessions de recrutement sur emploi@intensité.net. Belle journée.
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1: Le jeu du cahier de vacances qui va vous rendre dingue tout l'été. Écoutez ce qui s'est passé, c'était dans la matinale. Bonjour Alexandra.
2: Bonjour.
1: Vous êtes du côté de Nogent-le-Fay, c'est ça ? Et vous êtes agent technique dans une commune actuellement en pleine opération d'entretien dans une école. Voilà.
2: Oui.
1: Bon, les vacances, c'est pour quand ?
2: Le 24 juillet.
1: 24 juillet, d'accord. Et puis, donc, vous me disiez que vous restiez à la maison. Donc, si on pouvait gagner 2-3 idées sorties, ce serait plutôt cool.
2: Oui,
1: ça
2: serait bien.
1: Bon, eh bien, Alexandra, la bonne nouvelle, c'est que déjà, vous êtes en direct avec moi. Ce qui veut dire que vous avez été tiré au sort et que vous avez décroché votre téléphone. C'est pas le cas de tout le monde. En tous les cas, Alexandra, vous allez déjà tenter de répondre à la première question. Et après, on discute pour savoir, eh bien, ce qu'on fait. Ok, on y va ?
2: On y va.
1: Allez, niveau CP, CE1. En quoi sont construites les maisons des trois petits cochons?
2: En paille, je crois.
1: Il y a trois matières.
2: Allez, en paille, en brique.
1: Ouais.
2: Et en carton?
1: Non.
2: En paille, en brique.
1: Allez, dernière chance.
2: En terre, non?
1: Non, c'était en bois, tout simplement. Aïe, désolé. Ah, on n'a pas révisé nos classiques, je suis désolé,
2: ouais.
1: Alexandra. Effectivement, en paille, en bois et en brique pour les maisons des trois petits cochons. Effectivement, il faut que ça nous revienne. Hein. Je ne sais pas si de but en blanc en direct à la radio, j'aurais pu la sortir, mais en tous les cas, c'était en paille, en bois et en brique. On a un peu taquin, en tous les cas, vous pouvez vous réinscrire, Alexandra, et peut-être être tiré au sort d'ici la fin du jeu. Je vous souhaite un bon courage pour le boulot et de bonnes vacances.
2: Merci, au revoir.
1: Au revoir.
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11: 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Il est 17h30, on sort enfin du boulot. Coup d'envoi du week-end et des vacances pour les plus chanceux. Vous êtes avec Intensité, bienvenue The Cranberry. C'est Calais, Suzanne aussi et la rédaction qui était avec nous. L'info d'Eure-et-Loire, c'est maintenant avec Ludovic Ravaillot. 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
13: Bonsoir à tous, débutez le week-end en musique ce soir. Chartres Festival accueille la World Guinguette du Grand Pop, chansons populaires et musique du monde à 21h, place des Halles. À Châteaudun, retrouvez les estivales avec Miss Mandy and Swing Kids, un groupe rock qui se produira à 20h30 au Grand Moulin. Et puis une soirée Blind Test live à 20h30 à Vernouillet, derrière l'Aglo Océane, dans le cadre de Vernouillet Plage qui ouvre sa nouvelle saison placée sur le thème des pirates cette année. C'est jusqu'au 2 août tous les jours de 10h30 à 19h. L'entrée sur le site est gratuite. C'est peut-être à votre tour de partir en vacances pour cette fin de semaine. Comme aujourd'hui, ça s'annonce chargé sur les routes. Demain, bison futé, voie rouge pour les départs au niveau national. Dans le département, la circulation s'annonce dense sur la 10 et la 11 toute la matinée et jusqu'en début d'après-midi selon Vinci Autoroutes. La fermeture de la baignade prolongée jusqu'au mercredi 22 juillet inclut au plan d'eau d'Arroux à Val-d'Hiers. Ce matin, la commune a indiqué que les derniers tests effectués n'était toujours pas concluant. Rappelons que depuis à lundi, il est interdit de se baigner car les analyses de l'eau ne répondent pas aux normes imposées. Les autorités appellent à la plus grande prudence et rappellent que la baignade est interdite dans la Loire. Dans le Loiret, un adolescent de 14 ans est décédé après une noyade dans le fleuve mercredi près d'Orléans. Déjà le mois dernier, un jeune homme s'était noyé dans la Loire près de Blois en Loir-et-Cher. De nouveaux locaux pour la Fédération française du bâtiment d'Eure-et-Loire installée depuis 50 ans rue Flaminck à Chartres. La FFB 28 indique qu'elle est prête à recevoir dès lundi à sa nouvelle adresse 11 rue Jean-Rostand à Mainvilliers. La Fédération compte environ 760 entreprises adhérentes dans le département. Et puis après 3 périodes de canicule cette année, les demandes autour du marché immobilier s'adaptent. Bien ici, plateforme d'annonces immobilières a constaté le mois dernier une hausse des recherches des maisons avec le critère piscine. Une progression qui atteint près de 40% en centre Val-de-Loire. La météo, encore quelques coups de tonnerre possible ce soir, demain du soleil avec 14 à 15 degrés pour les minimales et jusqu'à 30 degrés pour les valeurs maximales. Très belle soirée avec Intensité.
11: Merci Ludovic Ravaillot pour l'info. À suivre l'instant de 20 ans sur le site de la radio intensité.net. On va se plonger dans l'ambiance de Chartres Festival. Un concert chaque soir dans un endroit différent de Chartres. Il y a près de 40 en tout, hein, tout au long de l'été. Avant ça, c'est Superbus, Kekalé, BTS, The Cranberries et

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prendre les Auréliens avec intensité. Ça sent le coup d'envoi du week-end et des vacances. Pour ceux qui sont chez nous, on aura alors pour l'été rendez-vous au Chartres Festival. 40 concerts gratuits tout au long de l'été aux quatre coins de la ville. Il y en a pour tous les goûts, toutes les couleurs. C'est tous les soirs de 21h, place des Halles, place Châtelet, place Billard ou même dans la cathédrale. On se vendredi 17 juillet, rendez-vous avec le Grand Pop, un bal cosmopolite, c'est place des Halles. Bal festif aux influences variées pour danser toute la soirée. Et il y a tout le programme dès maintenant sur le site de Chartres Festival. 18h est en approche, la journée de boulot va se terminer. La rédaction sera là pour l'info, juste avant César et MC Solar sur Intensité.

0: Il est 18h, vous êtes avec Intensité, bienvenue les Auréliens. On va réviser les bases de votre scolarité dans quelques minutes pour vous offrir plein de cadeaux. Avant, salut à Bruno Mars. Notre summer song de l'été, comme chaque début d'heure de l'été, avec un titre qui va forcément nous rappeler des souvenirs. On en parlera juste après à Ludovic Ravaillot pour l'Info d'Eure-et-Loire et François Germain qui était avec nous pour le Flash.
1: Bonsoir à tous. Les os découverts hier dans le Tarn sont-ils ceux de Delphine Jubilar? Les analyses sont en cours depuis cet après-midi. Deux fémurs ont été retrouvés à l'endroit indiqué par Cédric Jubilar. Peu de doutes subsistent sur l'origine de ces os, explique l'avocat des enfants de Delphine Jubilar. Selon Laurent Boguet, cette découverte leur permettra d'avancer.
2: Une certaine résignation, une certaine tristesse et malgré tout du soulagement. C'est très compliqué hein, puisque Cédric Jubilar aura mis 5 ans et demi pour s'acquitter de cette dette paternelle. Ça va leur permettre de s'organiser autour d'une sépulture digne de ce nom, avec les rites funéraires appropriés, et surtout trouver, je dirais, une tombe sur laquelle déposer leurs fleurs et leurs dessins, comme ils nous l'avaient annoncé inlassablement. C'est une annonce différée que des enfants peinent à comprendre en réalité.
1: Les fouilles sur la zone où les ossements ont été découverts se sont terminées dans l'après-midi. On connaît la date du procès aux assises dans l'affaire des meurtres de Leslie et Kevin, ce couple assassiné dans les Deux-Sèvres en 2022. Le procès se déroulera du 15 mars au 2 avril 2027. 5 personnes seront jugées. 3 d'entre elles sont accusées d'avoir commis les assassinats. 10 départements du Sud-Est toujours en vigilance orange. Canicule, l'épisode de forte chaleur touche à sa fin. Une canicule avec des conséquences dramatiques. En Ile-de-France, la mortalité a plus que doublé le mois dernier par rapport à la normale, avec près de 3000 décès. La tension ne retombe pas au Moyen-Orient. Les gardiens de la révolution iranien annoncent avoir attaqué une base américaine au Qatar pour punir l'agresseur. Des représailles aux frappes menées dans la nuit contre des installations iraniennes. Les gardiens de la révolution assurent qu'ils poursuivront leurs attaques tant que les frappes sur le sud de l'Iran et dans le détroit d'Ormuz ne cesseront pas. Et puis du monde sur les routes pour ce nouveau week-end de départ en vacances. C'est rouge aujourd'hui sur un large quart nord-est, orange partout ailleurs. Demain, la circulation sera encore plus compliquée. Toute la France sera en rouge. Prudence. Voilà pour l'info, excellente.
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4: Bonsoir à tous. De nouveaux locaux pour la Fédération française du bâtiment d'Eure-et-Loire, installée depuis 50 ans au 7 rue Vlaminck à Chartres. La FFB 28 indique qu'elle est prête à recevoir dès lundi à sa nouvelle adresse, 11 rue Jean Rostand à Mainvilliers. Dans le département, la Fédération du bâtiment compte environ 760 entreprises adhérentes. Sur l'autoroute A10, le trafic s'annonce particulièrement dense jusqu'à 22h ce soir à hauteur de Saint-Arnoult en Yvelines, juste avant l'Eure-et-Loire. Conséquence des nouveaux départs en vacances. Demain, ce sera plus compliqué pour les départs. Bison futé, voie rouge au niveau national. La circulation devrait rester dense sur la 10 et la 11 toute la matinée et jusqu'en début d'après-midi, selon Vinci Autoroute. Forte chaleur et manque de pluie, la situation se dégrade encore pour la sécheresse en Eure-et-Loire. Un nouvel arrêté préfectoral vient d'être publié avec des mesures de restriction des usages de l'eau qui évoluent pour l'arrosage des jardins, remplissage des piscines, lavage des voitures ou encore usage agricole. Désormais, 6 zones du département se retrouve en crise. En plus de la Vègre et le Loir-Amont déjà concernés la semaine dernière, elles viennent donc s'ajouter Lausanne, Lierre, L'Aigre et le Loir-Aval. Ouvertes depuis le 10 juin, les inscriptions pour les transports scolaires Rémi pour l'année 2026-2027 sont à réaliser avant ce soir. La région rappelle que toute inscription qui sera réalisée après le 17 juillet sera majorée de 15€. Plus qu'une semaine pour faire de la cathédrale de Chartres le monument préféré des Français 2026. L'édifice chartrain est en compétition face à 13 autres monuments des régions françaises. Le résultat sera dévoilé à l'occasion des Journées du patrimoine. Pour voter, rendez-vous sur les sites France.tv. Fin des votes le 24 juillet. Enfin, le football et Chartres qui attaquera dans le nouveau championnat de National 2 et qui connaît désormais ses adversaires. Le club évoluera dans la poule D, 14 équipes au total avec de gros déplacements à prévoir puisque les Chartrains joueront entre autres contre la réserve de Lille ou contre celle de Bastia en Corse. Début du championnat le 29 août. La météo comme hier, le département est en vigilance jaune ce soir pour le risque d'orage. Demain, une belle journée ensoleillée avec 14 à 15 degrés pour les minimales et jusqu'à 30 degrés dans l'après-midi. Très bon week-end avec Intensité.
0: Et ben voilà qui est fait pour l'info de la rédaction. À suivre en instant demain temps sur intensité.net. Juste avant de vous offrir plein de cadeaux avec notre cahier de vacances, retour à l'été 1967 avec une grande voix qui nous a quitté en 2008, Myriam Makeba.

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1: Des centaines de cadeaux à gagner tout l'été grâce au jeu du cahier de vacances. Écoutez, c'était dans la matinale. Et on va d'ailleurs retourner à l'école avec Colline qui est avec nous ce matin. Salut Colline.
2: Bonjour.
1: Vous habitez d'Anjou, c'est ça ?
2: C'est ça.
1: Et vous êtes à Atsem, donc dans les écoles maternelles. Pas encore de vacances pour vous, encore une bonne semaine de boulot, c'est ça ?
2: Oui, vendredi et vacances.
1: Vendredi et vacances, demain pas de travail, donc ça fait une semaine de 4 jours, c'est pas mal.
2: Voilà, c'est une petite
1: bon, encore un peu de boulot pour l'entretien des classes et après on s'en va, on se casse, j'allais dire, bon bah c'est vrai, on se casse en Vendée, c'est ça.
2: Oui, c'est ça.
1: Bon, profitez bien en tous les cas. Colline, vous allez pouvoir peut-être remporter des cadeaux à faire, des idées sorties à faire dans la région durant l'été grâce au jeu du cahier de vacances et tous ses partenaires. On s'amuse ensemble avec trois questions, donc jusqu'à trois cadeaux à gagner. C'est à vous de savoir quand est-ce que vous vous arrêtez. À chaque bonne réponse, c'est un cadeau et à chaque mauvaise réponse, on peut tout perdre. Ok ?
2: D'accord.
1: Allez, rapprochez-moi un peu du téléphone, je vous entendais mieux au début. Colline, vous êtes là ?
2: Oui,
1: ça marche. Eh bien, je lance le chrono et avec cette première question, je le rappelle, niveau CP, CE1. Je possède des touches noires et blanches et je suis un instrument de musique. Que suis-je ?
2: Un piano.
1: Un piano, ouais, parfait.
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1: Allez, on vous offre deux invitations pour le complexe aquatique l'Odyssée à Chartres. Voilà pour ce tout premier cadeau. Bon, ça part bien. Maintenant, qu'est-ce qu'on fait ? Est-ce qu'on garde ça ? On assure ou est-ce qu'on tente la deuxième question ?
2: Allez, on continue.
1: On continue. Deuxième question. Niveau CE2, CM1, on parle en cours de biologie. Je ne sais même plus si ça s'appelle comme ça, mais bon, bref. Quel est l'organe qui filtre le sang ? Qui le filtre ?
2: Le cœur ?
1: Non. Ah non. Qui filtre le sang, c'est pour ça que j'ai bien
2: oui,
1: insisté. Bah ouais, les reins. Aïe, aïe, aïe, aïe, aïe. Je vous l'ai dit deux fois.
2: J'ai compris.
1: Je vous l'ai dit deux fois pour bien vous indiquer quel...
2: Ouais.
1: Bon, après, cela dit, il y en aurait peut-être d'autres qui seraient fait piéger. Hein. J'ai insisté dessus. Ah bah, je suis désolé, Colline. Malheureusement, une mauvaise réponse. Donc, on perd les places pour l'Odyssée. Mais vous pouvez rejouer, évidemment, et continuer à jouer durant tout l'été. Hein. Profitez-en bien, Colline. Bon courage.
2: Merci beaucoup.
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7: Il est 18h30, bonne sortie de boulot les Auréliens. Il y a du monde hein, sur les routes pour partir ce soir plutôt que demain. C'est pas une mauvaise idée cette affaire avec Shaggy qui va débarquer. Joe, End of Beginning. Avant ça, Ludovic Ravaillot était avec nous. Voici l'info d'Auréloir.
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9: Bonsoir à tous. Débuter le week-end en musique ce soir. Chartres Festival accueille la World Guinguette du Grand Pop, chanson populaire et musique du monde à 21h, place des Halles. À Châteaudun, retrouvez les estivales avec Miss Mandy and Swing Kids, un groupe rock qui se produira à 20h30 au Grand Moulin. Et puis une soirée Blind Test live à 20h30 à Vernouillet, derrière l'Aglo Océane, dans le cadre de Vernouillet Plage qui ouvre sa nouvelle saison, placée sur le thème des pirates cette année. C'est jusqu'au 2 août, tous les jours de 10h30 à 19h. L'entrée sur le site est gratuite. C'est peut-être à votre tour de partir en vacances pour cette fin de semaine. Comme aujourd'hui, ça s'annonce chargé sur les routes. Demain, bison futé, voie rouge pour les départs au niveau national. Dans le département, la circulation s'annonce dense sur la 10 et la 11 toute la matinée et jusqu'en début d'après-midi selon Vinci Autoroute. La fermeture de la baignade prolongée jusqu'au mercredi 22 juillet inclut au plan d'eau d'Arroux à Val-d'Hier. Ce matin, la commune a indiqué que les derniers tests effectués n'était toujours pas concluant. Rappelons que depuis à lundi, il est interdit de se baigner car les analyses de l'eau ne répondent pas aux normes imposées. Les autorités appellent à la plus grande prudence et rappellent que la baignade est interdite dans la Loire. Dans le Loiret, un adolescent de 14 ans est décédé après une noyade dans le fleuve mercredi près d'Orléans. Déjà le mois dernier, un jeune homme s'était noyé dans la Loire près de Blois en Loir-et-Cher. De nouveaux locaux pour la Fédération française du bâtiment d'Eure-et-Loir installée depuis 50 ans, rue Vlaminck à Chartres. La FFB 28 indique qu'elle est prête à recevoir dès lundi à sa nouvelle adresse, 11 rue Jean-Rostand à Mainvilliers. La fédération compte environ 760 entreprises adhérentes dans le département. Et puis après trois périodes de canicule cette année, les demandes autour du marché immobilier s'adaptent. Et bien ici, plateforme d'annonces immobilières a constaté le mois dernier une hausse des recherches des maisons avec le critère piscine. Une progression qui atteint près de 40% en centre-Val de Loire. La météo, encore quelques coups de tonnerre possible ce soir, demain du soleil avec 14 à 15 degrés pour les minimales et jusqu'à 30 degrés pour les valeurs maximales. Très belle soirée avec Intensité.
7: Merci Ludovic Ravaillot pour l'info. Assure un instant de maintenant sur le site de la radio intensité.net. Il faut toujours profiter du temps présent. Vous allez voir ce qui est arrivé à notre champion du jour. Le proverbe prend tout son sens. Hein. On vous fait des conversations juste après Odds, Shaggy et puis Joe End of Beginning.

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Odds avec Gabriella sur Intensité en Raloir. Je sais que beaucoup d'entre vous ont cette sensation de liberté en sortant du boulot, surtout quand on est vendredi et qu'il y a le week-end, avec des idées plein la tête. Mais c'est la même sensation qu'a dû avoir ce prisonnier américain qui a été libéré, mais par erreur, à cause du greffier qui s'est trompé de numéro d'écrou du prisonnier à libérer. Un bol d'air frais de courte durée, hein, parce que l'erreur a vite été corrigée et l'homme s'est de nouveau retrouvé entre quatre murs. Le pauvre. C'est là qu'on sait qu'il faut profiter de l'instant présent. Bon week-end tout le monde, on se retrouve dès lundi à 16h. 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Et voici Angèle et Justice avec What You Want sur Intensité.

0: bonsoir à tous. Les fouilles pour retrouver les restes de Delphine Jubilar dans le Tarn sont terminées. Les ossements découverts hier dans un champ sont désormais entre les mains de l'Institut de recherche criminelle de la Gendarmerie nationale à Pontoise, dans le Val d'Oise. Ils avaient été retrouvés sur indication de Cédric Jubilar hier, le mari de la jeune infirmière disparue en décembre 2020. Il a déclaré avoir enterré son épouse sous un tas de compost, depuis épandu sur plusieurs hectares. La canicule recule, sauf dans le sud-est de l'Hexagone. D'ailleurs, les Alpes-Maritimes rejoindront dès demain l'Hérault, le Gard, les Bouches-du-Rhône, le Var et les départements Corse, déjà concernés par la vigilance orange canicule aujourd'hui. De son côté, Santé publique France a publié le terrible bilan de la vague de chaleur intense qui avait frappé le pays fin juin. Et avec près de 3000 décès, la mortalité en Île-de-France a plus que doublé par rapport à son niveau normal. Il s'agissait principalement de personnes âgées de plus de 65 ans, des chiffres qui pourraient toutefois être sous-estimés selon l'agence sanitaire. L'accord entre l'Iran et les États-Unis a 30 jours, il devait durer 60. Les mots d'Emmanuel Macron depuis l'Allemagne ce soir. Le chef de l'État français a appelé les Iraniens à le respecter alors que les forces américaines sont venues en réaction aux frappes iraniennes, selon lui. Emmanuel Macron qui demande expressément une reprise du dialogue entre Washington et Téhéran. Le chargé d'affaires de l'ambassade de la Fédération de Russie en France a été convoqué au ministère des Affaires étrangères aujourd'hui. Le Quai d'Orsay voulait condamner avec la plus grande fermeté les activités cybermalveillantes conduites par la Russie en France. Des actes jugés inacceptables et indignes d'un membre permanent du Conseil de sécurité des Nations Unies. Et puis en football, la déception est immense après la défaite contre l'Espagne en Coupe du Monde. Mais la remobilisation est entière. Les Bleus sont prêts pour la petite finale. C'est ce qu'a assuré le défenseur Ibrahima Konaté en conférence de presse à la veille du match contre l'Angleterre pour la troisième place. Bonne soirée à notre.
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2: Bonsoir à tous. De nouveaux locaux pour la Fédération française du bâtiment d'Eure-et-Loir, installée depuis 50 ans au 7 rue Vlaminck à Chartres. La FFB 28 indique qu'elle est prête à recevoir dès lundi à sa nouvelle adresse, 11 rue Jean Rostand à Mainvilliers. Dans le département, la Fédération du bâtiment compte environ 760 entreprises adhérentes. Sur l'autoroute A10, le trafic s'annonce particulièrement dense jusqu'à 22h ce soir à hauteur de Saint-Arnoult en Yvelines, juste avant l'Eure-et-Loir. Conséquence des nouveaux départs en vacances. Demain, ce sera plus compliqué pour les départ, bison futé, voie rouge au niveau national. La circulation devrait rester dense sur la 10 et la 11 toute la matinée et jusqu'en début d'après-midi selon Vinci Autoroute. Forte chaleur et manque de pluie, la situation se dégrade encore pour la sécheresse en Eure-et-Loir. Un nouvel arrêté préfectoral vient d'être publié avec des mesures de restriction des usages de l'eau qui évoluent pour l'arrosage des jardins, remplissage des piscines, lavage des voitures ou encore usage agricole. Et désormais, 6 zones du département se retrouvent en crise. En plus de la Vègre et le Loir amont déjà concernés la semaine dernière, viennent donc s'ajouter Lausanne, Lierre, l'Aigre et le Loir-Aval. Ouverte depuis le 10 juin, les inscriptions pour les transports scolaires Rémi pour l'année 2026-2027 sont à réaliser avant ce soir. La région rappelle que toute inscription qui sera réalisée après le 17 juillet sera majorée de 15 euros. Plus qu'une semaine pour faire de la cathédrale de Chartres le monument préféré des Français 2026. L'édifice chartrain est en compétition face à 13 autres monuments des régions françaises. Le résultat sera dévoilé à l'occasion des Journées du patrimoine. Pour voter, rendez-vous sur les sites France.tv. Fin des votes le 24 juillet. Enfin, le football, les Chartres qui attaquera dans le nouveau championnat de National 2 et qui connaît désormais ses adversaires. Le club évoluera dans la poule D, 14 équipes au total avec de gros déplacements à prévoir puisque les Chartrains joueront entre autres contre la réserve de Lille ou contre celle de Bastia en Corse, début du championnat le 29 août. La météo comme hier, le département est en vigilance jaune ce soir pour le risque d'orage. Demain, une belle journée ensoleillée avec 14 à 15 degrés pour les minimales et jusqu'à 30 degrés dans l'après-midi. Très bon week-end avec Intensité.
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1: Vendredi sur Intensité, belle fin de semaine. On commence les offres d'emploi à Maintenon avec une enseigne de la grande distribution qui recrute un employé de rayon en CDI. Travaille uniquement le matin avec des missions de réapprovisionnement, de rotation des produits. La référence France Travail, si vous souhaitez retrouver plus de détails, c'est le 210 TLKG. À Courville-sur-Eure, une entreprise de transport recherche un conducteur SPL en CDI pour des tournées nationales. La référence France Travail, c'est le 210 MGCY. Et on prend la direction de Brou avec une entreprise du secteur agro-céréalier qui recrute un technicien sur tour à commande numérique en CDD. Contactez le 02 37 97 66 28. Si vous souhaitez publier une offre dans ce rendez-vous emploi sur Intensité, vous pouvez nous envoyer toutes vos sessions de recrutement sur emploi@intensité.net. Belle journée.
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1: 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Ça s'est passé dans la matinale. Bonjour Marie-Christine.
2: Bonjour.
1: Ah oui, ça y est, je vous entends. Vous habitez à Chartres, c'est ça? Et vous êtes donc retraitée. Avant, vous étiez éducatrice de jeunes enfants. Pour vous, les vacances, c'était plutôt au mois de mai où vous avez retrouvé vos filles, vous me disiez.
2: Oui, tout à fait.
1: Qui, elles, ont voyagé un petit peu.
2: Oui, quand même, un petit peu loin.
1: Un petit peu loin, avec un tour du monde, un joli projet en tout cas. C'est ce que vous me disiez en antenne. Et bien, en tous les cas, la bonne nouvelle, Marie-Christine, c'est que vous allez pouvoir faire le plein d'idées sorties, peut-être grâce au cahier de vacances. Vous avez entendu ce qu'il y a, de quoi se faire plaisir dans des parcs d'attractions, par exemple, des sessions de karting aussi chez Dunois Kart, des balades en bateau électrique ou encore, ça c'est du côté de Bonneval ou en canoë du côté de Châteaudun. Chartres à bloc aussi, la salle d'escalade du côté de Chartres vous offre des invitations. Bref, beaucoup de choses. Le jeu du cahier de vacances, vous connaissez le principe 1 sur Intensité, vous venez jouer avec nous et vous pourrez empocher des cadeaux. Attention à de ne pas répondre à la question de trop, c'est à vous de voir quand est-ce que vous vous arrêtez, puisque si vous perdez, vous perdez tout. On y va? C'est parti?
2: On y va.
1: Première question, niveau CP, CE1, on se concentre. Si j'ai deux vélos et un tricycle, combien j'ai de roues au total? Comment?
2: 7?
1: 7? Mais ouais, pas de soucis.
0: Vos invitations au canoë-kayak de Châteaudun.
1: Eh ben, une balade en canoë-kayak du côté de Châteaudun, sur le Loir, au pied du château, avec le club de canoë-kayak Dunois. C'est pour vous, bravo. Du coup, première question validée. CE2, CM1, on la tente ou pas?
2: Oui, absolument.
1: Allez, deuxième question. Comment s'appelle le petit doigt de la main?
2: L'auriculaire,
1: fastoche. Allez, on y va, c'est parti. Et ben, on ajoute deux invitations pour le parc d'attractions au Mans, Papé à Parc. Allez, bravo Marie-Christine, ça c'est pas mal. Donc, une balade en canoë, deux invitations pour Papé à Parc. Qu'est-ce qu'on fait? Est-ce qu'on tente la dernière ou est-ce qu'on s'arrête là?
2: On tente
1: la dernière.
2: Oui.
1: Bon, allez, c'est la question CM2 collège. Quel est le plus grand os du corps humain? C'est quoi le plus grand os?
2: J'ai le tibia.
1: Ah non, ça c'est une mauvaise réponse. Aïe, on était trop gourmande, Marie-Christine.
2: Ah oui,
1: il y a plus grand que ça, juste au-dessus, le fémur. L'os de la cuisse. Ouais, c'est lui le plus grand. Bon, bah, on remballe le canoë, on remballe Papé à Parc, mais vous pouvez continuer à vous inscrire, bien sûr, pour tenter votre chance et gagner et tenter d'être retiré au sort d'ici la fin du jeu, bien sûr. Je vous souhaite quand même une bonne journée, Marie-Christine, un bel été.
2: Merci beaucoup, à vous aussi.
1: Bonne journée, au revoir.
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1: Excellente fin de semaine sur Intensité, peut-être bonnes vacances en Eure-et-Loire. On jette un coup d'œil aux manifestations associatives à signaler dans la région. On vous rappelle que vous pouvez toujours visiter le musée école à Invers. C'est ouvert tous les jours de 14h à 18h, sauf les lundis et mardis. C'est ouvert aussi pour les groupes sur réservation seulement, 02 37 98 36 07. Le tarif individuel est à 5,50€. C'est gratuit pour les enfants jusqu'à 6 ans. Aujourd'hui, à partir de 18h30, également demain, à l'étang du Tertre à Coudre-Perche, c'est le festival de musique organisé par les Vieilles Charrettes. Ce soir, Pollux et les Perchés, l'entrée est gratuite. Demain, les Percucherons, Graines de sel ou encore Télégraphe, entre autres. L'entrée sera à 20€ pour demain. À partir d'aujourd'hui jusqu'à dimanche, sous la halle de Brou, c'est le 14e vide atelier d'artistes par l'association Le Cap. Peinture, céramique, sculpture, aquarelle, dessin ou encore gravure. Renseignements au 06 74 25 44 86. Rendez-vous demain soir à 20h à la salle Léo Lagrange de Châteaudun pour le loto au profit et organisé par l'association Sourire de Môme. À 3€ le carton, avec à gagner bon d'achat jusqu'à 600€. Réservation 06 06 46 93 66. À demain soir à 20h à la salle polyvalente de Mainvilliers, à l'auto spécial bon d'achat des roses de l'espoir au profit de la SPA d'Amilly. 4€ le carton, avec à gagner jusqu'à 600€. Réservation 07 49 45 17 14. À dimanche à Yèvre, c'est la brocante du comité des fêtes. Installation de 5h à 8h, 2€ les mètres. Pas de réservation sauf pour les professionnels. À 20h, concert offert à la salle récréative. Renseignements au 06 77 52 89 95. Rendez-vous aussi dimanche à 14h à Chassan pour le concours de pétanque à la mêlée organisé par le comité des fêtes. Inscription à partir de 13h. J'ai du but à 14h précise. 5€ par joueur. Samedi 25 juillet à partir de 18h30 à Saint-Pèlerin, les 31 ans de la grande fête d'été par le comité des fêtes. Dîner champêtre animé par l'orchestre Cristal, Bastien Rémy ou encore le sosie officiel de Claude François, sans oublier Anthony Fraisse. Feu d'artifice, bal, tarif du repas de 5 à 25€. Tarif réduit pour les enfants, c'est sans réservation. Rendez-vous également le samedi 25 juillet à 20h à la ferme équestre du Grand Épinay, au 7 le Grand Épinay à Yèvre, pour un spectacle équestre son, feu et lumière par la chevauchée du Perche. Adulte 10€, c'est gratuit jusqu'à 12 ans. Renseignements au 06 19 37 45 26. Samedi 25, dimanche 26 juillet dans le quartier Saint-Jean à Châteaudun, c'est la fête de la Rosière. Le samedi à 19h, soirée dansante avec le duo Guinguette. Dimanche à 10h, couronnement de la Rosière. 13h30, repas spectacle avec Étincelle et les Baluchards. À tarif 24€, réservation au 06 81 92 14 00. À dimanche 23 août prochain, rue du Dolmen à Douy, rassemblement de véhicules anciens, des belles dents andouisiennes avec brocante, bourse de pièces auto et moto. Possibilité de repas sur place, l'entrée gratuite, réservation 06 23 95 18 46. Samedi 29 août, à partir de 6h, au plan d'eau de Vauve, vide-grenier de l'association des pêcheurs des villages vauvéens. 2€ le mètre, nombreuses animations, exposition de voitures et motos anciennes, structures gonflables, réservation au 06 36 14 42 29. Rendez-vous aussi le dimanche 30 août à partir de 7h, place des Granges à Minières pour le vide-grenier des sapeurs-pompiers. Le mètre sera à 2,50€. À démonstration de danse country, réservation 07 68 41 67 30. Voilà pour l'ensemble de ces rendez-vous. Intensité.net pour retrouver plein d'autres idées sorties pour vos vacances et vos week-ends.
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1: 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Bonjour, quoi de beau à la télé pour cette soirée du 17 juillet sur TF1, le dernier cercle, divertissement présenté par Arthur. 40 candidats venus de toute la France s'affrontent sur une série de questions qui font chauffer leur méninge. Pour cette nouvelle édition, ils sont en compétition avec 10 personnalités. Sur France 3, les années 80, une génération de tubes documentaires. La décennie 1980 incarne un moment charnière dans l'histoire de la musique française avec l'avènement d'Internet et des téléphones portables. Sur W9, Enquête d'Action Magazine. Sur France 2, Tropique et Criminel. Série avec Sonia Roland. Sur M6, Toy Story 4, film d'animation. Depuis toujours, Woody fait tout pour que ses compagnons mènent une existence harmonieuse. Un jour, la jeune Bonnie passe sa première journée à la maternelle et c'est là que l'enfant crée de toutes pièces Fourchette, un nouveau jouet. Sur Gulli, Tintin est le temple du soleil, film d'animation. Et puis sur TMC, Fantomas contre Scotland Yard, film avec Louis de Funès. Très belle soirée télé.
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0: bonsoir à tous. Les recherches pour tenter de retrouver le corps de Delphine Jubilard ont pris fin ce soir dans le Tarn. Les ossements découverts hier ont été transportés en région parisienne pour identifier la victime. Cédric Jubilard a reconnu une dispute qui aurait mal tourné le soir du 15 décembre 2020 dans la maison de Cagnac-les-Mines. Il dit avoir emporté le corps dans un champ et creusé à main nue pour le cacher, un terreau qui a ensuite été épandu par le propriétaire du champ. Les députés ont rejeté de peu la mesure qui prévoit la réclusion criminelle à perpétuité pour les auteurs de viols en série sur des enfants. Le gouvernement a annoncé qu'un nouveau vote se tiendrait mardi prochain. Pour la gauche et les écologistes, cette mesure s'inscrit dans une logique uniquement répressive qui ne permettrait pas de lutter efficacement contre les viols sur mineurs. Un véritable élan de générosité. Plus de 200 000 euros ont déjà été récoltés en 24 heures par la Fondation du patrimoine pour les incendies en forêt de Fontainebleau. L'objectif est de mobiliser 2 millions d'euros afin de répondre aux besoins nécessaires pour restaurer ce poumon vert de Seine-et-Marne, ravagé par des feux violents qui ont détruit plus de 2200 hectares. L'allocation de rentrée scolaire devrait être versée le 18 août prochain à près de 3 millions de familles. Une aide qui a été revalorisée à hauteur de l'inflation. Son montant augmente de 3 euros pour les enfants de 6 à 10 ans, de 4 euros pour les 11-14 ans et les 15-18 ans. Aucune démarche n'est nécessaire pour les foyers éligibles. C'était la plus longue étape de ce Tour de France, 205 km. Et c'est Mauro Schmidt qui s'est imposé au sprint ce soir à l'issue de la 13e étape à Belfort. C'est le Slovène Tadej Pogačar qui conserve le maillot jaune. Et puis de nouveaux enregistrements inédits de David Bowie, plus de 10 ans après sa mort. Ces 10 morceaux rarissimes de l'artiste britannique datant de 1965 vont être dévoilés au public dans un album qui sortira le 18 septembre prochain. Bonne soirée à tous.
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2: Bonsoir à tous. Débuté le week-end en musique ce soir, Chart Festival accueille la World Guinguette du Grand Pop, chanson populaire et musique du monde à 21h, place des Halles. À Châteaudun, retrouvez les estivales avec Miss Mandy and Swing Kids, un groupe rock qui se produira à 20h30 au Grand Moulin. Et puis une soirée Blind Test live à 20h30 à Vernouillet, derrière l'Aglo Océane, dans le cadre de Vernouillet Plage qui ouvre sa nouvelle saison, placée sur le thème des pirates cette année. C'est jusqu'au 2 août, tous les jours de 10h30 à 19h, l'entrée sur le site est gratuite. C'est peut-être à votre tour de partir en vacances pour cette fin de semaine. Comme aujourd'hui, ça s'annonce chargé sur les routes. Demain, bison futé, voie rouge pour les départs au niveau national. Dans le département, la circulation s'annonce dense sur la 10 et la 11 toute la matinée et jusqu'en début d'après-midi selon Vinci Autoroute. La fermeture de la baignade prolongée jusqu'au mercredi 22 juillet inclut au plan d'eau d'Arroux à Val-d'Hier. Ce matin, la commune a indiqué que les derniers tests effectués n'étaient toujours pas concluant. Rappelons que depuis à lundi, il est interdit de se baigner car les analyses de l'eau ne répondent pas aux normes imposées. Les autorités appellent à la plus grande prudence et rappellent que la baignade est interdite dans la Loire. Dans le Loiret, un adolescent de 14 ans est décédé après une noyade dans le fleuve mercredi près d'Orléans. Déjà le mois dernier, un jeune homme s'était noyé dans la Loire près de Blois en Loire-et-Cher. De nouveaux locaux pour la Fédération française du bâtiment de Loire installée depuis 50 ans rue Vlaminck à Chartres. La FFB 28 indique qu'elle est prête à recevoir dès lundi à sa nouvelle adresse, 11 rue Jean-Rostand à Mainvilliers. La fédération compte environ 760 entreprises adhérentes dans le département. Et puis après trois périodes de canicule cette année, les demandes autour du marché immobilier s'adaptent. Et bien ici, plateforme d'annonces immobilières a constaté le mois dernier une hausse des recherches des maisons avec le critère piscine. Une progression qui atteint près de 40% en centre Val-de-Loire. La météo, encore quelques coups de tonnerre possibles ce soir, demain du soleil avec 14 à 15 degrés pour les minimales et jusqu'à 30 degrés pour les valeurs maximales. Très belle soirée avec intensité.
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1: Des centaines de cadeaux à gagner tout l'été grâce au jeu du cahier de vacances. Écoutez, c'était dans la matinale. Bonjour Émilie.
2: Oui, bonjour.
1: Vous habitez à Auroué, c'est ça?
2: C'est ça.
1: Et vous êtes gestionnaire de paye. On compte les jours, hein. Les vacances, c'est pour le mois d'août. Voilà.
2: Ça.
1: Direction plein sud, direction les Pyrénées-Orientales vers Argelès-sur-Mer, vous me disiez.
2: Oui, bon. On a hâte.
1: Bon, la bonne nouvelle, c'est qu'en tous les cas, d'ici là, vous allez peut-être pouvoir patienter en sortant dans la région, à côté de la maison, avec plein d'idées sorties, vous l'avez entendu, à gagner sur l'intensité grâce au jeu du cahier de vacances. On révise nos classiques. Ok, Émilie, on retourne à l'école. Niveau CPCE1 pour la première question. On voit ce qu'on fait ensuite. On y va, c'est parti?
2: C'est parti.
1: Allez. CPCE1, je le disais, petite question de maths. Je prends 200, j'ajoute 30 et j'ajoute 2 unités. Ça fait combien? 200, 30, 2 unités.
2: 232.
1: 232, ben oui, zéro problème.
0: Swing Golf de Brou.
1: Eh ben, on vous envoie au Swing Golf de Brou pour faire une petite partie en pleine nature. Ça, c'est carrément cool. Vous allez pouvoir en profiter avec la personne ou les personnes de votre choix. Bravo, Émilie.
2: Merci.
1: Vous avez déjà testé le Swing Golf?
2: Pas encore, non?
1: Pas encore.

0: Bon bah ce sera l'occasion de tester, c'est une version de Golf un peu plus facile et accessible on va dire, plutôt fun, n'hésitez pas à aller découvrir tout ça. Bon, est-ce qu'on tente la deuxième question niveau CE2, CM1?
1: On y va.
0: Allez on y va et on croise les doigts. Je vous demande, qui a peint la Joconde?
1: Léonard de Vinci.
0: Léonard de Vinci, zéro problème.
2: 70 euros.
0: Eh bien, 70 euros en chèque cadeau Intermarché. Bravo, Émilie. Super. Vous allez en profiter dans quel Intermarché, tiens?
1: Saint-Georges.
0: Saint-Georges-sur-Eure. Bon, en tous les cas, Émilie, vous avez deux sessions de swing golf, un chèque cadeau de 70 euros. Est-ce qu'on tente la dernière question niveau CM2 collège?
1: Allez, on tente.
0: On tente. On est joueur, on est joueuse. On y va. Dernière question niveau CM2 collège. Quelle planète est surnommée la planète rouge?
1: Mars.
0: Ben oui, on est bon.
2: Recession au TN28.
0: Eh ben c'est cool. Bravo, bravo Émilie. Alors, un chèque cadeau de 70 euros Intermarché pour faire le plein de glace. On y va à fond, histoire de se remettre justement de nos émotions et de la session de téléski nautique au TN28 à Fontaine-Simon. Donc ça, c'est plutôt cool aussi. Et puis la session de swing golf aussi au swing golf de Brou. Tout ça est pour vous, Émilie, histoire de patienter avant les vacances. Bravo, bravo.
1: Eh ben c'est super, merci beaucoup.
0: Téléski nautique, vous avez déjà testé à Fontaine-Simon?
1: Non plus.
0: Eh ben voilà, que des nouvelles activités. Alors le téléski nautique c'est ultra fun. Souvent on commence à genoux sur une planche qui s'appelle un kneeboard, donc une petite planche à genoux histoire de tester les sensations. Ça c'est vraiment accessible à tous. Par contre après on essaye de se mettre debout sur un wakeboard ou sur du ski nautique et c'est là où ça devient drôle, surtout pour les gens qui nous regardent. Voilà. En tous les cas, profitez-en bien, Émilie. On vous envoie ça très vite du côté de Orway. Bonnes vacances, un petit peu en avance.
1: Beaucoup.
0: Bon courage pour le travail qui vous reste d'ici là.
1: Merci.
0: Au revoir.
1: Bonnes vacances également. Au revoir.
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3: Dans l'actualité environnementale aujourd'hui, le mois de juin a été particulièrement chaud selon Copernicus. La France réduit encore ses émissions de gaz à effet de serre. Et puis les jet skis sont désormais interdits dans l'archipel des Glénans. Juin 2026 a été le mois de juin le plus chaud jamais enregistré. C'est ce que révèle ce matin l'Institut européen Copernicus. La température moyenne a ainsi atteint 20,74 degrés, soit un peu plus de 3 degrés de plus que la moyenne de juin pour la période 91-2020. Et selon Copernicus, l'Europe se réchauffe bien plus vite que la moyenne mondiale. Conséquence, les événements climatiques intenses comme les canicules devraient se multiplier sur le vieux continent à l'avenir. Les émissions de gaz à effet de serre ont nettement baissé sur un an au premier trimestre en France. Le CITEPA, l'organisme chargé d'établir le bilan officiel des émissions sur le territoire, a présenté son bilan. Les rejets nationaux de gaz réchauffant l'atmosphère ont ainsi reculé de près de 5%. La diminution des émissions nationales est portée notamment par le secteur du résidentiel et du tertiaire. Et puis, c'est une mesure qui a été mise en place pour protéger la biodiversité au Glénan. C'est un archipel de Bretagne très fragile. Et la préfecture maritime de l'Atlantique a tout simplement interdit depuis la fin mai l'utilisation des jet skis et scooters des mers dans cette zone. Des engins qui sont connus pour perturber notamment la vie des phoques et des oiseaux. Et en parallèle, les bouées illégales ont également été toutes retirées pour protéger les fonds marins.

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0: Bonsoir à tous. Les recherches sont désormais terminées dans le Tarn. Les ossements découverts hier sur indication de Cédric Jubilard sont arrivés en début d'après-midi à l'Institut de recherche criminelle de la Gendarmerie nationale en région parisienne. Ils doivent être analysés pour confirmer s'il s'agit bien de Delphine Jubilard, l'infirmière disparue depuis décembre 2020, et éventuellement pour définir les circonstances de la mort. 1000 clients encore privés d'électricité ce soir en France après les violents orages qui ont balayé une partie du pays hier soir. Il y en avait 53 000 encore ce matin. Environ 80% des clients touchés par des coupures ont pu être réalimentés selon un communiqué d'Enedis. Le Var sera classé en rouge pour un risque très élevé de départ de feu demain. Tous les massifs seront donc interdits d'accès. Par ailleurs, 8 départements seront en alerte orange pour risque d'incendie. Les Alpes-Maritimes, l'Aude, les Bouches-du-Rhône, la Haute-Corse, le Gard, l'Hérault, les Pyrénées-Orientales et le Vaucluse. Les incendies dans la forêt de Fontainebleau ont ravagé 2200 hectares depuis dimanche. Si les feux sont désormais fixés, ils ne sont pas encore éteints. Entre 850 et 1000 pompiers sont toujours déployés pour éviter les réactivations de points chauds, notamment en lisière des maisons ainsi qu'aux alentours de l'A6. Il s'agit de garantir la circulation ce week-end marqué par deux nouveaux départs en vacances. D'ailleurs, bison futé voie rouge demain sur l'ensemble du pays dans le sens des départs. La circulation s'annonce particulièrement dense sur la côte normande, la façade atlantique, la région Auvergne-Rhône-Alpes, sur la traversée du Massif central et l'arc méditerranéen. Du monde aussi dans le sens des retours demain dans le nord, le Grand Ouest et sur la Côte d'Azur. Et puis Didier Deschamps a vécu sa dernière conférence de presse de veille de match de l'équipe de France ce soir à Miami. Le sélectionneur des Bleus a confirmé que l'équipe fera tout pour remporter la troisième place de la Coupe du Monde. La petite finale France-Angleterre, c'est demain soir à 23h. Bonne soirée à tous.
1: Intensité. 21h passé de 2 minutes, bienvenue sur Intensité, bienvenue dans Magic 80. C'est Stitch, comment ça va les amis? Ça y est, c'est la fin de semaine, on commence le week-end. Vous êtes peut-être en vacances, et bien profitez-en. En tout cas, nous, on ouvre le week-end, et bien comme à l'accoutumée, de la meilleure des façons, avec tous vos hits années 80 en version française, en version internationale. Vos deux maxi 45 tours, ça se passe à 21h30 et 22h30. De quoi passer un excellent moment en votre compagnie les amis. Alors vous êtes prêts? Allez, c'est parti pour la première heure de Magic 80. On va aller

0: Il est 21h10 sur Intensité, les amis. C'est déjà l'heure de la pub. On se retrouve dans 1 minute 50 tout pile avec Raft, Femme du Congo, Holiday Madonna, Blondie avec Colmy et Camille avec Voilà les anges. Allez, ne zappez pas, j'arrive dans quelques instants sur Intensité.
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Tom, you want a Mac? La toute première verse longue de la soirée, le tout premier Maxi 45 tours. On salue Fred. Fred, il nous écoute à Chartres sur le 91.1, mais également sur le DAB+. Et Fred, apparemment, il était fan de Jeanne Masse dans les années 80. Elle nous avait fait, bien sûr, un gros carton avec Toute première fois. Là, c'est son autre gros tube. Sauvez-moi. La version longue fait pratiquement 5 minutes 20, donc pour Fred. Le premier Maxi 45 tours de la soirée sur Intensive.

Toute fin des années 80, on avait un super duo à l'instant avec François Feldman et Johnny Jamison. Et joue pas. Allez, un petit tour dans l'année 84, les amis. Vandalen s'est calé. Voici Panama dans Magic 80.

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On clôture cette première heure de Magic 80. Il est bientôt à 22h avec trois titres. Regina Polycarp, Baby Love, Sweet Dreams, Eurythmics. Et là, c'est Lime, les amis. Je vous joue Your Love dans Magic 80.

concernés. Pour les autres, eh bien, bon courage. Et pour tout le monde, eh bien, la deuxième heure maintenant. Où que vous soyez, où que vous nous écoutiez, les amis, le DAB+, ça se passe à Chartres, Châteaudun et nos gens le retrouvent. 91.1 la fréquence de Chartres et 103.8 Châteaudun. Allez, on commence la deuxième heure. Spagna Colmier.

0: 80, tiens, qu'est-ce que je vous joue dans le prochain quart d'heure? On aura Étienne Dao avec Duel au Soleil, Why Not in Bangkok de Marriott, Cano avec Another Live et notre rousse nationale. J'ai nommé Mylène Farmer et Libertine, mais tout ça, ça sera après la pub. On se retrouve dans 50 secondes. A tout de suite dans Magic 80.
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La deuxième version longue de la soirée, le deuxième maxi 45 tours. On fait un petit coucou à Ludivine. Ludivine, elle nous écoute à Chartres sur le 91.1. Et Ludivine, elle voulait la version longue de Desireless avec Voyage, Voyage. Un peu plus de 6 minutes 30, hein, c'est la durée du maxi 45 tours. Donc pour Ludivine, la deuxième version longue maintenant dans Magic 80.

Domino Dancing, juste avant le son de Pet Shop Boys. Allez, un petit tour dans l'année 87, les amis. Léopold Nord et vous, c'est calé. Voici C'est l'amour dans Magic 80.

bientôt 23h les amis, il est temps de se dire au revoir, il est temps de souhaiter une excellente semaine, un excellent week-end, où sont des programmes d'intensité, bonnes vacances encore pour ceux qui ont la chance d'y être, pour les autres ça va arriver bien vite, allez courage. On se quitte ce soir avec trois titres partenaires particuliers, Womack & Womack, Teardrops, et le groupe Affaire Louis Trio avec...

0: partir de 21h demain soir. Vous retrouvez Cyril avec son émission Culture Club. Je vous embrasse, encore une excellente semaine et n'oubliez pas, aimez-vous vivant, c'est très important. Ciao, bye bye.
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